0: Ce titre électro marque le retour de Sébastien Tellier avec son dernier titre et Juliette Armanet qui est en boucle.
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0: Argenta, les amis du Pastoral organisent un loto dimanche à la salle des Confluences place Joseph Faure. L'ouverture des portes se fera à 13h, le loto débutera à 14h. De nombreux lots à gagner, un téléviseur, un aspirateur laveur, un four à micro-ondes, une montre connectée, un air fryer et bien plus encore. Ticket de tambola en vente également à 2€ avec un jambon à gagner. Sinon le carton est à 4€, les 4 à 14. Rendez-vous ce dimanche à Argenta sur Dordogne pour un loto des 13h, salle des Confluences place Joseph Fort avec les amis du Pastoral. 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
0: N'hésitez pas à nous envoyer toutes vos manifestations à cette adresse, acx-19.fr. Et puis, tout de suite, nous accueillons Muriel de l'association Famille Rurale dans quelques instants avec Marie qui nous rejoindra.
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0: Et oui, c'est la 152e chanson de Michel Sardou.
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2: Ce week-end, vendredi 2 et samedi 3 octobre, bourse aux vêtements de famille rurale à Argentat. Muriel, vous faites partie du bureau. Est-ce que vous pouvez nous dire en quelques mots quelles sont les actions de famille rurale ?
3: Alors pour famille rurale, au niveau de la fédération nationale et départementale, les actions sont très multiples, comme les actions sociales, les actions d'accompagnement de personnes âgées, du voisinage, donc de la visite de personnes isolées, des enquêtes sur les prix, sur la consommation, et puis plus particulièrement à Argentat, où on s'est pour l'instant limité à des actions plutôt récurrentes sur des activités sportives, et également sur des événements particuliers comme cette bourse aux vêtements qui a lieu deux fois dans l'année depuis plusieurs années.
2: La bourse est co-organisée par trois branches différentes de famille rurale. Argentat, Xintri Blanche autour de Saint-Privat, Xintri Noir autour de Mercœur. Vous faites partie d'Argentat, donc famille rurale Argentat. Comment ça s'organise pour vous, pour les adhérents d'Argentat ?
3: Ça s'organise à partir du jeudi 1er octobre, puisque les personnes qui souhaitent mettre en vente des vêtements et accessoires puériculture peuvent prendre rendez-vous. Donc, les informations sont sur toutes les affiches et les programmes. Et pour pouvoir déposer jusqu'à 20 articles, déterminer leur prix de vente, le prix de vente qu'ils souhaitent. Et ensuite, nous nous occupons de la mise en vente. Et les invendus sont récupérés le dimanche. Et ensuite, la vente, par contre, est commune avec les trois associations que nous formons sur la Xintri, en fait.
2: La vente, c'est ouvert à tous, c'est ça ?
3: Alors, il y a une partie de la vente qui est ouverte uniquement aux adhérents de l'association, donc que ce soit association d'Argentat, Mercœur Saint-Privat ou autre, tous les adhérents à des associations familles rurales. Et ça se passe le vendredi 2 octobre de 16h à 17h30. Donc c'est un petit peu comme une avant-première qu'on leur réserve. Et ensuite, à partir de 17h30, là, c'est une vente pour tous jusqu'à 19h, ainsi que le samedi, donc le lendemain, de 9h à midi, puis de 13h30 à 16h30.
2: Et vous, Muriel, qu'est-ce qui vous plaît le plus dans la bourse aux vêtements ?
3: Ah, écoutez, moi, j'aime bien les vieux vêtements, en fait. Quand je dis vieux, ça veut dire un peu démodé, parfois. Et puis, surtout la nouveauté. Donc, ça permet vraiment de renouveler la garde-robe. C'est pas cher. Et puis, j'avoue, on joue un petit peu à la marchande de vêtements, quand même, avec les amis de l'association. Tous les bénévoles sont bienvenus, même non adhérents, pour nous aider. Et ça a fait un petit week-end très, très chouette entre amis.
2: C'est ce week-end, vendredi 2 et samedi 3 octobre, bourse aux vêtements de famille rurale à Argentat. Ça se passe à la salle des confluences. Merci.
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0: Et c'est l'heure de votre agenda répondeur, tout de suite après ce titre qui nous emmène à Chambéry dans le Lot.

0: Acteur ACX et 10 ans après sa disparition, un film de concert exceptionnel capturé à Paris au sommet de sa carrière solo débarque au cinéma le 11 novembre, accompagné d'un album live inédit.
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2: Le 20e anniversaire du festival de Chamberet a lieu du 13 au 19 octobre. Mercredi soir à 20h, chorale des Corps de Loup, suivi du concert de la compagnie créole. Jeudi 16h, concert à l'église avec Roland Romanelli et Sébastien Farge. Vendredi 20h30, les Rois du Bal. Samedi de 14h30 à 1h30, Tour de France de l'accordéon. Dimanche de 15h à 20h, thé dansant avec Bernard Rual et Manu Blanchet. Lundi 14h à 19h30, retour au bal avec Jérôme Robert et son chanteur Gilles. Renseignements au 05 55 98 79 36.
0: Merci infiniment pour votre message. Vous aussi, si vous êtes une association, c'est gratuit. Laissez-nous votre propre message sur votre manifestation, qu'elle soit festive, culturelle ou sportive. C'est gratuit. Le numéro suit.
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0: Il est temps de retrouver Gisèle et Adèle pour le don de sang la semaine prochaine à Argentat. Et puis Gisèle nous entraînera à Seillac pour la fête de la Noix. Merci d'être avec nous sur ACX. On se retrouve dans quelques instants.

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1: Alors c'était Grand Corps Malade en concert le 27 novembre à Clermont et le 21 janvier prochain à Toulouse. Bonjour Gisèle, fête de la noix ce week-end.
2: Sayac, le dimanche 4 octobre, fête de la noix, 17e édition. Entrée et animation gratuite, venez passer un bon moment avec la fabrication de l'huile de noix, l'animation de rue, l'espace culturel, le vide-grenier et à partir de 8h30, le marché gourmand. À Sayac, le dimanche 4 octobre, fête de la noix.
1: Salut Adèle, alors le prochain don de sang a lieu mardi prochain.
3: L'association des donneurs de sang bénévoles et l'établissement français du sang vous invite à venir donner votre sang le mardi 6 octobre entre 14h30 et 19h à la salle Les Confluences à Argentat-sur-Dordogne. Donner son sang est un acte de solidarité qui sauve des vies. Les services assurant la fourniture de sang et produits sanguins sûrs sont essentiels pour tous les systèmes de santé. À l'issue de votre don, une collation vous sera servie. Rendez-vous donc le mardi 6 octobre à la salle Les Confluences à Argentat-sur-Dordogne à partir de 14h30 pour donner votre sang et sauver des vies.
1: Aujourd'hui en Xintrie se termine. Merci d'avoir été avec nous. Marie, demain à 10h pour la Xintrie en famille. À très bientôt. Bonne journée, bonne soirée. Et nous, on se retrouve demain à partir de midi.

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L'essentiel de l'actualité, la FAGE, première organisation étudiante, rejoint à son tour la mobilisation des lycéens et des étudiants. Elle appelle à se mobiliser ce jeudi pour réclamer plus de moyens dans les lycées et les universités. Et puis le ministère de l'Intérieur dresse un nouveau bilan de cette mobilisation. Selon Laurent Nouniez, 356 établissements ont été perturbés ce mercredi avec une montée des violences dans certains secteurs. Il annonce 625 interpellations, 83 membres des forces de l'ordre blessés. Et en tout, 3 enquêtes sont ouvertes par

0: l'IGPN, la police des polices, notamment à Sevran, Tours et Saint-Ouen. Le gouvernement prévoit de geler en 2027 les pensions de retraite supérieures à 1260 euros. Les retraites en dessous de ce seuil seraient, elles, revalorisées avec l'inflation. Objectif annoncé, économiser plus de 4 milliards d'euros. La mesure devra encore être examinée et votée par le Parlement. Le budget 2027 doit être présenté ce jeudi. Enfin, le Club Dorothée, les Guignols et Fort Boyard figurent parmi les programmes préférés des Français sur les 40 dernières années. C'est ce qui ressort d'un sondage réalisé par le magazine Télé Loisirs. Côté télécrochet, The Voice devance la Star Academy.
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3: Et si, pendant les vacances, vos enfants prenaient l'antenne? La radio ACX propose des stages à chaque vacances scolaires à Argentat. Dès 8 ans, les jeunes découvrent les coulisses de la radio, choisissent un thème, sélectionnent les musiques, préparent des chroniques et prennent le micro. Pendant 2 jours, ils deviennent de véritables animateurs radio. Ils écrivent, enregistrent, créent leur propre jingle et réalisent une vraie émission musicale. Et surtout, leur émission sera ensuite diffusée sur ACX et disponible en podcast. Une expérience ludique pour découvrir la radio, s'exprimer, développer sa créativité et prendre confiance en soi. Les enfants prennent l'antenne à Argentat. Le prochain stage aura lieu pendant les vacances de la Toussaint, les 19 et 20 octobre. Une vraie émission et une expérience qu'ils n'oublieront pas. 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
1: Bonjour à tous, à la une de l'actualité, la vigilance rouge levée dans le Gard et l'Hérault après les fortes pluies hier. Les deux départements restent en orange jusqu'à 9h aujourd'hui. Dans le Gard, près de 338 mm sont tombés à Saint-Hippolyte-du-Fort. Les Bouches-du-Rhône de leur côté restent en vigilance orange, pluie, inondation jusqu'à midi. Le bilan s'alourdit après les blocages de lycées. Depuis le début du mouvement il y a deux jours, 119 élèves et personnels ont été blessés selon le gouvernement. Hier, 625 personnes ont été interpellées, 83 policiers et gendarmes blessés. Trois enquêtes de l'IGPN et la police des polices ont été ouvertes après des blessures de lycéens. Le gouvernement veut geler l'an prochain les pensions de retraite supérieures à 1260 euros par mois. Les retraites jusqu'à ce seuil continueraient d'être revalorisées selon le projet de budget de la Sécurité sociale. L'exécutif espère ainsi économiser 4 100 millions d'euros. La mesure doit encore être examinée par le Parlement. On passe au sport avec du football. OL Lyon accroché. Les Lyonnaises ont été tenues en échec hier soir par Chelsea. 0-0 au Groupama Stadium en Ligue des Champions. C'était la deuxième journée. Un but des Lyonnaises a été refusé après une position de hors-jeu. Reprise du championnat ce week-end avec la réception de Toulouse.
2: L'actualité s'est terminée et tout de suite la météo sur ACX.
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2: Le ciel restera très nuageux à couvert, la perturbation pluvieuse ne s'attardera pas, le calme reviendra dès la fin de matinée. Les températures générales en Xaintrie varieront entre 17 et 23 degrés, les vents soutenus arriveront de nord-ouest.

0: nord-ouest. Il fera 21 degrés à Saint-Genis-au-Merle ainsi qu'à Albussac.
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1: 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À Sainte-Fortunade, le samedi 17 octobre, fête de la bière. 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
1: Et voici l'horoscope de ce jeudi. Nous sommes le 1er octobre avec les béliers. La vie à deux sera dans l'ensemble bien protégée par l'ambiance astrale. Les taureaux, vous aurez la possibilité d'élargir votre horizon professionnel. Les gémeaux, clarifiez vos objectifs, préparez des arguments solides et anticipez les questions éventuelles. Cancer, vous entrez dans une période faste si vous vivez en couple. Les lions, une embellie est en vue côté cœur. Vierge, cette journée s'annonce simple et agréable. Les balances, vous envisagez de présenter un projet qui vous tient profondément à cœur. Les scorpions, donnez un dernier coup de collier pour tenir vos objectifs. Les sagittaires, si vous sortez d'une période agitée, vous pourrez renouer un vrai dialogue. Les capricornes, vous serez attentionnés et prévenants envers vos proches qui vous le rendront bien. Les verseaux, vous aurez la possibilité de réaliser vos plus chères ambitions si vous vous en donnez les moyens. Enfin les poissons, votre cœur a besoin d'air, de douceur et d'un peu de légèreté pour retrouver son éclat. Bonne journée et à demain.
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0: sur la météo nationale.
1: C'est un ciel assez changeant sur l'ensemble du pays que l'on va retrouver aujourd'hui, de la Nouvelle-Aquitaine à la Bourgogne et jusque dans le Grand Est. On s'attend à quelques averses autour de la Méditerranée. Ça reste chargé, notamment en région PACA. Du soleil bien présent, en revanche, sur un grand quart nord-ouest. Pour ce qui est des températures aujourd'hui, on attend 20 degrés au plus chaud à Dunkerque, 21 à Lille, 21 aussi à Montpellier et Orléans, 22 à Vichy, Toulon, Besançon, Bordeaux et Libourne, 23 degrés à Marseille et à Nantes aujourd'hui au plus fort de la journée.
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3: Bonjour à tous. À la une de l'actualité, la vigilance rouge levée dans le Gard et l'Hérault après les fortes pluies hier. Les deux départements restent en orange jusqu'à 9h aujourd'hui. Dans le Gard, près de 338 mm sont tombés à Saint-Hippolyte-du-Fort. Les Bouches-du-Rhône, de leur côté, restent en vigilance orange, pluie, inondation jusqu'à midi. Le bilan s'alourdit après les blocages de lycées. Depuis le début du mouvement, il y a deux jours, 119 élèves et personnels ont été blessés selon le gouvernement. Hier, 625 personnes ont été interpellées, 83 policiers et gendarmes blessés. Trois enquêtes de l'IGPN et la police des polices ont été ouvertes après des blessures de lycéens. Le gouvernement veut geler l'an prochain les pensions de retraite supérieures à 1 260 € par mois. Les retraites jusqu'à ce seuil continueraient d'être revalorisées selon le projet de budget de la Sécurité sociale. L'exécutif espère ainsi économiser 4 100 millions d'euros. La mesure doit encore être examinée par le Parlement. On passe au sport avec du football. OL Lyon accroché. Les Lyonnaises ont été tenues en échec hier soir par Chelsea. 0-0 au Groupama Stadium en Ligue des Champions. C'était la deuxième journée. Un but des Lyonnaises a été refusé après une position de hors-jeu. Reprise du championnat ce week-end avec la réception de Toulouse.
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2: Bonjour à tous, à la une de l'actualité sportive. La skieuse française Juliette Villemain est morte à 29 ans, emportée avant-hier par une avalanche en Argentine. La freerideuse se trouvait en Patagonie avec son compagnon Guy Dachamoni qui a été blessé, hospitalisé. Juliette Villemain avait participé au Freeride World Tour jusqu'en 2022. Sébastien Loeb a porté secours à son coéquipier Nasser Al-Attiya lors de la deuxième étape du rallye au Maroc. Victime d'une panne à 9 km de l'arrivée, le Qatari a été remorqué par le Français. En football, OL Lyon accroché, les Lyonnaises ont été tenues en échec par Chelsea hier soir, 0-0 Groupama Stadium en Ligue des Champions, c'était la deuxième journée. Un but des Lyonnaises a été refusé après une position de hors-jeu, reprise du championnat ce week-end avec la réception de Toulouse. Toujours en foot, la Tunisie ne va finalement pas affronter le Mali samedi. La fédération tunisienne a annulé ce match amical en accord avec le staff et la fédération malienne, en cause notamment plusieurs joueurs blessés et selon Reuters, la crainte qu'un mauvais résultat ne pénalise la Tunisie au classement FIFA. Les Aigles de Carthage occupent actuellement la 61e place. Et les Bleus retrouvent le Stade de France demain face à l'Italie pour la première de Zinedine Zidane à domicile comme sélectionneur. Manu Koné assure que l'équipe a à cœur de gagner ce match de Ligue des Nations. Le milieu français souligne aussi l'ambiance positive installée par Zidane depuis son arrivée. Voilà pour l'essentiel de l'actualité sportive.
1: Après l'info ASICS, retour à la musique.

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1: Bonjour à tous. À la une de l'actualité, la vigilance rouge levée dans le Gard et l'Hérault après les fortes pluies hier. Les deux départements restent en orange jusqu'à 9h aujourd'hui. Dans le Gard, près de 338 mm sont tombés à Saint-Hippolyte-du-Fort. Les Bouches-du-Rhône, de leur côté, restent en vigilance orange, pluie, inondation jusqu'à midi. Le bilan s'alourdit après les blocages de lycées. Depuis le début du mouvement, il y a deux jours, 119 élèves et personnels ont été blessés selon le gouvernement. Hier, 625 personnes ont été interpellées, 83 policiers et gendarmes blessés. Trois enquêtes de l'IGPN et la police des polices ont été ouvertes après des blessures de lycéens. Le gouvernement veut geler l'an prochain les pensions de retraite supérieures à 1260 euros par mois. Les retraites jusqu'à ce seuil continueraient d'être revalorisées selon le projet de budget de la Sécurité sociale. L'exécutif espère ainsi économiser 4 100 millions d'euros. La mesure doit encore être examinée par le Parlement. Plusieurs changements entrent en vigueur en ce jeudi. Des mesures qui vont directement toucher le portefeuille des Français. Jacques Terrance.
2: Premier changement, le gaz, le prix repère augmente en moyenne de 6,3%. Pour une partie des consommateurs, ça représente un peu plus de 5 euros supplémentaires sur la facture d'octobre. Côté santé, le plafond annuel cumulé des franchises médicales et participation forfaitaire passe de 100 à 140 euros. En revanche, plus besoin d'avancer les frais. Pour mon soutien psy, le tiers payant est désormais généralisé. Enfin, face au prix des carburants, l'aide destinée aux grands rouleurs est prolongée jusqu'à la fin de l'année. 100 euros pour les salariés éligibles qui parcourent au moins 30 km aller-retour chaque jour pour travailler. Par ailleurs, certaines protections menstruelles réutilisables sont désormais remboursées pour les moins de 26 ans et les bénéficiaires de la complémentaire santé solidaire.
1: Merci Jacques pour ces précisions. On passe au sport avec du football. OL Lyon accroché. Les Lyonnaises ont été tenues en échec hier soir par Chelsea. 0-0 au Groupama Stadium en Ligue des Champions. C'était la deuxième journée. Un but des Lyonnaises a été refusé après une position de hors-jeu. Et donc reprise du championnat ce week-end avec la réception de Toulouse. Et le climat s'est refroidi en sélection portugaise. Cristiano Ronaldo a quitté l'entraînement hier avant le match contre le Danemark ce soir en Ligue des Nations. Son sélectionneur avait pourtant annoncé sa participation à la séance. Le joueur de 41 ans a été laissé sur le banc le week-end dernier contre la Norvège. La fin de carrière internationale de Cristiano Ronaldo revient maintenant au

0: cœur des débats. Voilà pour l'essentiel de l'actualité en ce jeudi matin. Belle journée à tous.
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4: Le ciel restera très nuageux à couvert, la perturbation pluvieuse ne s'attardera pas, le calme reviendra dès la fin de matinée. Les températures générales en Xaintrie varieront entre 17 et 23 degrés, les vents soutenus arriveront de nord-ouest, il fera 21 degrés à Saint-Genis-au-Merle ainsi qu'à Albussac.
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0: Bonjour, aujourd'hui 1er octobre, nous fêtons les Thérèse et les Rémi. C'est aussi la journée mondiale du chocolat, la journée mondiale du végétarisme, la journée internationale de la musique et la journée internationale des personnes âgées. C'est le 1er octobre 1929 que naissait Jean Amadou, disparu en octobre 2011, et naissance le 1er octobre 1930 de Philippe Noiret, décédé en novembre 2006. Joyeux anniversaire à Julie Andrews, née le 1er octobre 1935, à Jean-Luc Bidot, né en 1940, à Jean-Jacques Hano, né en 1943, à Jean-Pierre Castaldi, né en 1944, à André Rieu, né en 1949, à Jean Manson, né en 1950, à Isabelle Morini-Bosque, né en 1956, et au footballeur puis homme politique libérien Georges Weah, né le 1er octobre 1966. C'est aussi le 1er octobre 2018 que nous quittait Charles Aznavour, né en mai 1924. Le 1er octobre 1830, le corps des Zouaves est créé. En 1958, c'est la naissance de la NASA. En 1967, la première émission en couleur à la télévision française. Et en 1998, Jeanne Moreau, 70 ans, reçoit lors d'une cérémonie à Los Angeles un Oscar pour l'ensemble de sa carrière. En 2017, alors qu'une attaque au couteau à la gare Saint-Charles de Marseille fait 3 morts, la Catalogne se prononce pour l'indépendance dans un référendum déclaré illégal par la justice espagnole. Enfin, le 1er octobre 2020, la tempête Alex touche les côtes bretonnes avec des rafales à 186 km par heure qui feront de gros dégâts et 1 mort dans le Finistère. Le dicton du jour à la Saint-Rémy, la grande chaleur est finie. Demain, vous pensez à fêter les légers.
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1: C'est un ciel assez changeant sur l'ensemble du pays que l'on va retrouver aujourd'hui, de la Nouvelle-Aquitaine à la Bourgogne et jusque dans le Grand Est. On s'attend à quelques averses autour de la Méditerranée. Ça reste chargé, notamment en région PACA. Du soleil bien présent, en revanche, sur un grand quart nord-ouest. Pour ce qui est des températures aujourd'hui, on attend 20 degrés au plus chaud à Dunkerque, 21 à Lille, 21 aussi à Montpellier et Orléans, 22 à Vichy, Toulon, Besançon, Bordeaux et Libourne, 23 degrés à Marseille et à Nantes aujourd'hui au plus fort de la journée.
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3: Bonjour à tous. À la une de l'actualité, la vigilance rouge levée dans le Gard et l'Hérault après les fortes pluies hier. Les deux départements restent en orange jusqu'à 9h aujourd'hui. Dans le Gard, près de 338 mm sont tombés à Saint-Hippolyte-du-Fort. Les Bouches-du-Rhône, de leur côté, restent en vigilance orange, pluie, inondation jusqu'à midi. Le bilan s'alourdit après les blocages de lycées. Depuis le début du mouvement, il y a deux jours, 119 élèves et personnels ont été blessés, selon le gouvernement. Hier, 625 personnes ont été interpellées, 83 policiers et gendarmes blessés. Trois enquêtes de l'IGPN, la police des polices, ont été ouvertes après des blessures de lycéens. Le gouvernement veut geler l'an prochain les pensions de retraite supérieures à 1260 euros par mois. Les retraites jusqu'à ce seuil continueraient d'être revalorisées selon le projet de budget de la Sécurité sociale. L'exécutif espère ainsi économiser 4 100 millions d'euros. La mesure doit encore être examinée par le Parlement. On passe au sport avec du football. OL Lyon accroché. Les Lyonnaises ont été tenues en échec hier soir par Chelsea. 6-0-0 au Groupama Stadium en Ligue des Champions. C'était la deuxième journée. Un but des Lyonnaises a été refusé après une position de hors-jeu. Reprise du championnat ce week-end avec la réception de Toulouse.
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1: Et voici l'horoscope de ce jeudi. Nous sommes le 1er octobre avec les béliers. La vie à deux sera dans l'ensemble bien protégée par l'ambiance astrale. Les taureaux, vous aurez la possibilité d'élargir votre horizon professionnel. Les gémeaux, clarifiez vos objectifs, préparez des arguments solides et anticipez les questions éventuelles. Cancer, vous entrez dans une période faste si vous vivez en couple. Les lions, une embellie est en vue côté cœur. Vierge, cette journée s'annonce simple et agréable. Les balances, vous envisagez de présenter un projet qui vous tient profondément à cœur. Les scorpions, donnez un dernier coup de collier pour tenir vos objectifs. Les sagittaires, si vous sortez d'une période agitée, vous pourrez renouer un vrai dialogue. Les capricornes, vous serez attentionnés et prévenants envers vos proches qui vous le rendront bien. Les verseaux, vous aurez la possibilité de réaliser vos plus chères ambitions si vous vous en donnez les moyens. Enfin les poissons, votre cœur a besoin d'air, de douceur et d'un peu de légèreté pour retrouver son éclat. Bonne journée et à demain.
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1: L'association Les Salons de Patricia organise son salon des créateurs et artisans dans la salle des congrès d'Objat, les samedis 17 et dimanche 18 octobre de 10h à 18h. 40 exposants dans des domaines très différents vous proposeront leurs créations ou les produits de leur compagnie. De quoi trouver à faire de petits cadeaux pour une fête, un anniversaire ou tout simplement pour vous faire plaisir. Et pourquoi pas commencer à préparer Noël. Attention, attention, de nombreux coups de cœur sont à prévoir. Et cette année, le salon accueille les broderies des femmes afghanes du programme Gulduzi. N'hésitez pas à passer par leur stand et à faire preuve de solidarité. Vous pourrez également vous restaurer sur place. Entrée gratuite pour le salon des créateurs et artisans, samedi 17 et dimanche 18 octobre à Objat.
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1: Bonjour à tous. À la une de l'actualité, compte à rebours pour le gouvernement. Il présente son budget 2027 ce matin. Le projet de loi de finances et celui de la sécurité sociale doivent être examinés en Conseil des ministres à partir de 10h30. L'exécutif vise 54 milliards d'euros d'économies. Parmi les pistes évoquées, une nouvelle taxe sur les produits sucrés ou encore le gel des pensions de retraite supérieures à 1260 euros par mois. Ces mesures seront examinées par le Parlement. Élèves et étudiants appelés à un acte 2 de la mobilisation aujourd'hui, pour le blocage des lycées, ils réclament plus de moyens et davantage de professeurs remplacés. Depuis le début du mouvement, il y a deux jours, 119 élèves et personnels ont été blessés selon le gouvernement. Hier, 625 personnes ont été interpellées. Concernant ces tensions, la FCPE appelle au calme et invite les parents à être présents aux côtés des jeunes. Un appel également relayé par la CGT. Baptiste Astre, représentant CGT.
2: Nous, on appelle aux parents à être témoins et acteurs s'ils le veulent de la mobilisation, pour à la fois soutenir les lycéens et les protéger si besoin. On voit quand même des violences, je pense notamment à un jeune qui s'est pris un tir de grenadier là, en pleine poire il y a quelques jours, qui lui a brisé la mâchoire. On n'a pas envie que ça arrive justement à nos enfants, quoi.
3: Et donc vous en appelez aux parents grévistes pour calmer le jeu ?
2: Calmer le jeu, oui, au maximum. On sait qu'il y a une tension qui peut vite monter. On est quand même dans un contexte où justement il y a beaucoup de tensions. Il y a besoin d'apaiser un peu les choses, il y a besoin d'être sûr.
1: Et par rapport aux violences d'hier aussi, 83 policiers et gendarmes ont été blessés. 3 enquêtes de l'IGPN et la police des polices ont été ouvertes après des blessures de lycéens. Retour à l'école pour les élèves dans l'Hérault et le Gard. La vigilance rouge est levée après les fortes pluies d'hier. Les deux départements restent en orange pour le risque de crue. Une jeune fille a été blessée dans l'Hérault. Des campings et des maisons ont été évacués. 7500 euros d'amende requis contre Robert Ménard. Le maire de Béziers était jugé hier à Montpellier pour avoir refusé en 2023 de marier un Algérien sous OQTF avec une Française. Le procureur a rappelé qu'un maire ne peut pas refuser de célébrer un mariage. Robert Ménard affirme qu'il prendrait à nouveau la même décision. On termine par du sport, du football. OL Lyon accroché. Les Lyonnaises ont été tenues en échec par Chelsea hier soir en Ligue des Champions. C'était la deuxième journée. Un but des Lyonnaises a été refusé après une position de hors-jeu et donc reprise du championnat ce week-end avec la réception de Toulouse. Voilà pour l'essentiel de l'actualité. Actualité, belle journée à tous.
4: Fin de l'actualité et tout de suite la météo.
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4: Le ciel restera très nuageux à couvert. La perturbation pluvieuse ne s'attardera pas. Le calme reviendra dès la

0: Fin de matinée. Les températures générales en Xaintrie varieront entre 17 et 23 degrés. Les vents soutenus arriveront de nord-ouest. Il fera 21 degrés à Saint-Genis-au-Merle ainsi qu'à Albussac.
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2: 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Deuxième édition de ce rendez-vous chaleureux et authentique. 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À partir de 11h au stade, dimanche 4 octobre, marché festif de producteurs à Hautefage.
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2: 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Renseignements et inscriptions par mail à lesfousduvolant.asso@gmail.com. lesfousduvolant.asso@gmail.com. Les Fous du Volant reprennent les entraînements les mardis et jeudis à Argentat.
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0: Dimanche 4 octobre, l'Auto Argenta, organisé par les Amis du Pastoural. Monica Lavergne, vous êtes présidente de l'association. Est-ce que vous pouvez nous présenter en quelques mots ce que vous faites?
1: L'association Les Amis du Pastoural, c'est une association qui œuvre en faveur des résidents de l'EHPAD Loup Pastoral à Argentat-sur-Dordogne. C'est une association qui a connu un nouveau dynamisme en ce début d'année, puisqu'il y a eu donc un nouveau bureau, et on a une vingtaine de membres, avec un bureau de 6 personnes. Donc oui, moi je suis la présidente, mais en fait je suis pas seule. On est bien entourés, les bénévoles sont dynamiques, motivés.
0: Et du coup, qu'est-ce que vous faites? C'est quoi le quotidien, on va dire, de l'association?
1: Alors, pour l'instant, on a quelques grandes échéances dans l'année. Il y a eu la fête de l'EHPAD en juin, le loto donc au mois d'octobre. On a le marché de Noël également en décembre. Donc ça, c'est effectivement le quotidien, c'est de préparer toutes ces échéances. Mais en fait, notre but à nous, c'est vraiment de recueillir des fonds pour après soit financer des achats pour les activités des résidents, soit financer des sorties, d'autres activités qu'ils peuvent faire à l'extérieur.
0: Oui, pour les résidents, pour le bien-être des résidents. Et donc, le 4 octobre, vous ouvrez les portes à 13h, c'est à la salle des confluences, le loto commence à 14h. Comment ça s'organise? Combien de parties? Quels sont les lots? Comment ça se passe?
1: Ce loto, il est ouvert à tous. Donc, ils peuvent venir en famille, entre amis, voir les résidents, venir jouer, même si on ne connaît pas l'EHPAD. Et en fait, on va avoir effectivement 4 parties de plusieurs kins. Donc, il va y avoir une quinzaine de kins par partie. Alors, je dis une quinzaine parce que les commerçants, les artisans, les exposants de la foire d'Argentat ont été très généreux, même des particuliers. Et on se retrouve avec quand même beaucoup de lots. Et de ce fait, voilà, peut-être qu'on va dépasser les 15 kins. Et il y a une partie supplémentaire où il y a 3 kins. Et là, effectivement, il y aura des gros lots à gagner tout au long des parties. Toutefois, celle de la dernière est plus conséquente.
0: La plus grosse, ok. Et à quoi servent les fonds récoltés?
1: Alors, les fonds récoltés, ils servent à financer. Là, par exemple, dernièrement, on avait acheté des bibliothèques pour les résidents, enfin pour les livres donc à destination des résidents, notamment une qui est sur roulette pour les personnes à mobilité réduite. Voilà, il y a effectivement également des machines à tricoter qui servent à fabriquer des produits qu'on va vendre au marché de Noël. Il y a après des sorties, il y a également de l'art thérapie qui est financé par l'EHPAD et par l'association, mais ça fait déjà des années que ça dure et nous on a à cœur de poursuivre toutes ces manifestations et de relancer ces manifestations avec nos bénévoles.
0: Alors, on sera là. Donc, c'est le 4 octobre, dimanche 4 octobre, l'auto à Argentat, la salle des confluences. Les portes s'ouvrent à 13h, mais c'est à partir de 14h pour les Amis du Pastoural.
1: Tout à fait. Venez nombreux, on vous accueillera avec un grand sourire.
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1: C'est un ciel assez changeant sur l'ensemble du pays que l'on va retrouver aujourd'hui, de la Nouvelle-Aquitaine à la Bourgogne et jusque dans le Grand Est. On s'attend à quelques averses autour de la Méditerranée. Ça reste chargé, notamment en région PACA. Du soleil bien présent, en revanche, sur un grand quart nord-ouest. Pour ce qui est des températures aujourd'hui, on attend 20 degrés au plus chaud à Dunkerque, 21 à Lille, 21 aussi à Montpellier et Orléans, 22 à Vichy, Toulon, Besançon, Bordeaux et Libourne, 23 degrés à Marseille et à Nantes aujourd'hui au plus fort de la journée.
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3: Bonjour à tous, à la une de l'actualité, élèves et étudiants appelés à un acte 2 de la mobilisation aujourd'hui pour le blocage des lycées. Ils réclament plus de moyens et davantage de professeurs remplacés. Depuis le début du mouvement, il y a deux jours, 119 élèves et personnels ont été blessés selon le gouvernement. Hier, 625 personnes ont été interpellées. Trois enquêtes de l'IGPN, la police des polices, ont été ouvertes après des blessures de lycéens. Retour à l'école pour les élèves dans l'Hérault et le Gard. La vigilance rouge est levée après les fortes pluies d'hier. Hier, les deux départements restent en orange pour le risque de crue. Une jeune fille a été blessée dans l'Hérault, des campings et des maisons ont été évacués. Compte à rebours pour le gouvernement. Il présente son budget 2027 ce matin. Le projet de loi de finances et celui de la sécurité sociale doivent être examinés en Conseil des ministres à partir de 10h30. L'exécutif vise 54 milliards d'euros d'économies. Parmi les pistes évoquées, une nouvelle taxe sur les produits sucrés ou encore le gel des pensions de retraite supérieures à 1260 euros par mois. Et on termine par du sport, du tennis. Les Français Hugo Humbert et Kylian Jacquet qualifiés ce matin pour les huitièmes de finale du tournoi de Tokyo. Ils ont battu respectivement Brandon Nakashima et Holger Rune.

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1: Bonjour à tous, à la une de l'actualité sportive. La skieuse française Juliette Villemain est morte à 29 ans, emportée avant-hier par une avalanche en Argentine. La freerideuse se trouvait en Patagonie avec son compagnon Guy Dachamoni qui a été blessé, hospitalisé. Juliette Villemain avait participé au Freeride World Tour jusqu'en 2022. Sébastien Loeb a porté secours à son coéquipier Nasser Al-Attiyah lors de la deuxième étape du rallye au Maroc. Victime d'une panne à 9 km de l'arrivée, le Qatari a été remorqué par le Français. En football, OL Lyon accroché, les Lyonnaises ont été tenues en échec par Chelsea hier soir 0-0 au Groupama Stadium en Ligue des Champions, c'était la deuxième journée. Un but des Lyonnaises a été refusé après une position de hors-jeu, reprise du championnat ce week-end avec la réception de Toulouse. Toujours en foot, la Tunisie ne va finalement pas affronter le Mali samedi. La fédération tunisienne a annulé ce match amical en accord avec le staff et la fédération malienne, en cause notamment plusieurs joueurs blessés et selon Reuters, la crainte qu'un mauvais résultat ne pénalise la Tunisie au classement FIFA. Les Aigles de Carthage occupent actuellement la 61e place. Et les Bleus retrouvent le Stade de France demain face à l'Italie pour la première de Zinedine Zidane à domicile comme sélectionneur. Manu Koné assure que l'équipe a à cœur de gagner ce match de Ligue des Nations. Le milieu français souligne aussi l'ambiance positive installée par Zidane depuis son arrivée. Voilà pour l'essentiel de l'actualité sportive.

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Clémence Castel, Camille Serre, Valérie Damido, Alexandre Debanne, Bruno Guillon, Sébastien Follin ou encore Jean-Luc Lemoine. Sur France 2, Primaire, le débat, émission spéciale présentée par Caroline Roux et Benjamin Duhamel sur la primaire de la gauche socialiste et démocratique. Sur France 3, Meurtre à Amiens. Sur M6, Recherche appartement ou maison, divertissement à partir de 21h10. Sur W9, Il n'y a que la vérité qui compte, présenté par Pascal Bataille et Laurent Fontaine. Sur TMC, Taxi 5, avec Franck Gastambide et Malik Bentala. Sur Gulli, La Tour Montparnasse Infernale, avec Eric Judor et Ramzi Bedia. Sur T18, Albert Dupontel dans le film Au revoir là-haut. Vous retrouverez sur Sister Le Viager, film de Pierre Tchernia de 1972 avec Michel Galabru et Michel Serrault. Enfin sur RMC Story, la télé de Florence Foresti.

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1: Bonjour à tous. À la une de l'actualité, compte à rebours pour le gouvernement. Il présente son budget 2027 ce matin. Le projet de loi de finances et celui de la sécurité sociale doivent être examinés en Conseil des ministres à partir de 10h30. L'exécutif vise 54 milliards d'euros d'économies. Parmi les pistes évoquées, une nouvelle taxe sur les produits sucrés ou encore le gel des pensions de retraite supérieures à 1260 euros par mois. Ces mesures seront examinées par le Parlement. Élèves et étudiants appelés à un acte 2 de la mobilisation aujourd'hui. Aujourd'hui, pour le blocage des lycées, ils réclament plus de moyens et davantage de professeurs remplacés. Depuis le début du mouvement, il y a deux jours, 119 élèves et personnels ont été blessés selon le gouvernement. Hier, 625 personnes ont été interpellées. Concernant ces tensions, la FCPE appelle au calme et invite les parents à être présents aux côtés des jeunes. Un appel également relayé par la CGT. Baptiste Astre, représentant CGT.
2: Nous, on appelle aux parents à être témoins et acteurs s'ils le veulent de la mobilisation, pour à la fois soutenir les lycéens et les protéger si besoin. On voit quand même des violences, je pense notamment à un jeune qui s'est pris un tir de grenadier là, en pleine poire il y a quelques jours, qui lui a brisé la mâchoire. On n'a pas envie que ça arrive justement à nos enfants, quoi.
3: Et donc vous en appelez aux parents grévistes pour calmer le jeu ?
2: Calmer le jeu, oui, au maximum. On sait qu'il y a une tension qui peut vite monter. On est quand même dans un contexte où justement il y a beaucoup de tensions. Il y a besoin d'apaiser un peu les choses, il y a besoin d'être sûr.
1: Et par rapport aux violences d'hier aussi, 83 policiers et gendarmes ont été blessés. 3 enquêtes de l'IGPN et la police des polices ont été ouvertes après des blessures de lycéens. Retour à l'école pour les élèves dans l'Hérault et le Gard. La vigilance rouge est levée après les fortes pluies d'hier. Les deux départements restant orange pour le risque de crue. Une jeune fille a été blessée dans l'Hérault. Des campings et des maisons ont été évacués. 7500 euros d'amende requis contre Robert Ménard. Le maire de Béziers était jugé hier à Montpellier pour avoir refusé en 2023 de marier un Algérien sous OQTF avec une Française. Le procureur a rappelé qu'un maire ne peut pas refuser de célébrer un mariage. Robert Ménard affirme qu'il prendrait à nouveau la même décision. On termine par du sport, du football. OL Lyon accroché. Les Lyonnaises ont été tenues en échec par Chelsea hier soir en Ligue des Champions. C'était la deuxième journée. Un but des Lyonnaises a été refusé après une position de hors-jeu et donc reprise du championnat ce week-end avec la réception de Toulouse. Voilà pour l'essentiel de l'actualité. Actualité, belle journée à tous.
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5: C'est un ciel assez changeant sur l'ensemble du pays que l'on va retrouver aujourd'hui, de la Nouvelle-Aquitaine à la Bourgogne et jusque dans le Grand Est. On s'attend à quelques averses autour de la Méditerranée. Ça reste chargé, notamment en région PACA. Du soleil bien présent, en revanche, sur un grand quart nord-ouest. Pour ce qui est des températures aujourd'hui, on attend 20 degrés au plus chaud à Dunkerque, 21 à Lille, 21 aussi à Montpellier et Orléans, 22 à Vichy, Toulon, Besançon, Bordeaux et Libourne, 23 degrés à Marseille et à Nantes aujourd'hui au plus fort de la journée.
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Bonjour, aujourd'hui 1er octobre, nous fêtons les Thérèse et les Rémi. C'est aussi la journée mondiale du chocolat, la journée mondiale du végétarisme, la journée internationale de la musique et la journée internationale des personnes âgées. C'est le 1er octobre 1929 que naissait Jean Amadou, disparu en octobre 2011, et naissance le 1er octobre 1930 de Philippe Noiret, décédé en novembre 2006. Joyeux anniversaire à Julie Andrews, née le 1er octobre 1935, à Jean-Luc Bidault, né en 1940, à Jean-Jacques Hano, né en 1943, à Jean-Pierre Castaldi, né en 1944, à André Rieu, né en 1949, à Jean Manson, né en 1950, à Isabelle Morini-Bosque, né en 1956, et au footballeur puis homme politique libérien Georges Weah, né le 1er octobre 1966. C'est aussi le 1er octobre 2018 que nous quittait Charles Aznavour, né en mai 1924. Le 1er octobre 1830, le corps des Zouaves est créé. En 1958, c'est la naissance de la NASA. En 1967, la première émission en couleur à la télévision française. Et en 1998, Jeanne Moreau, 70 ans, reçoit lors d'une cérémonie à Los Angeles un Oscar pour l'ensemble de sa carrière. En 2017, alors qu'une attaque au couteau à la gare Saint-Charles de Marseille fait 3 morts, la Catalogne se prononce pour l'indépendance dans un référendum déclaré illégal par la justice espagnole. Enfin, le 1er octobre 2020, la tempête Alex touche les côtes bretonnes avec des rafales à 186 km par heure qui feront de gros dégâts et un mort dans le Finistère. Le dicton du jour à la Saint-Rémy, la grande chaleur est finie. Demain, vous pensez à fêter les...

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1: Je suis une bestiole discrète, présente dans les campagnes et autour des maisons, en xintrie comme partout ailleurs en France. Beaucoup moins impressionnante et dangereuse que mes cousines tropicales, je n'en demeure pas moins mal aimée par les humains. Il est vrai que mon allure n'attire guère la sympathie et que je peux mordre douloureusement les personnes un peu trop curieuses à mon égard. En plus, je me terre dans les endroits sombres et m'active la nuit, ce qui de tout temps a été associé à tout un tas de croyances négatives. Si mon nom signifie en grec « qui vit au milieu des pierres », vous me retrouverez aussi dissimulé dans les tas de feuilles, les litières, composts ou vieilles souches. Mes pattes avant, en forme de pinces, munies des glandes à venin, ont avant tout pour fonction de me permettre de capturer et tuer mes proies. En effet, je suis une espèce prédatrice, capable de chasser à la course des araignées, insectes, mollusques. Parmi eux, vous imaginez, on retrouve une belle proportion d'espèces susceptibles de causer des petits dommages dans vos jardins. À tel point que ce serait dommage de se passer de ma présence autour de chez vous, malgré mon aspect jugé repoussant. La nuit, faute d'une vision performante, je m'oriente surtout aux vibrations enregistrées par mes antennes et mes pattes. La reproduction de mon espèce est particulière. Après la parade nuptiale, il n'y a pas de contact direct avec la femelle. Je lui dépose un spermatophore dans une petite toile de soie, dont elle va ensuite se saisir avec des appendices situés à l'arrière de son corps. Elle porte nos œufs ainsi fécondés quelque temps, et les petits naissent au bout de 2 mois en moyenne. Ils nous ressemblent dès leur naissance, mais ont quand même moins de pattes que nous. Car je fais partie des myriapodes, autrement dit des 1000 pattes, même si je n'en ai véritablement que 30 pour me mouvoir. Là, vous m'avez peut-être reconnu avec mon corps brun-orangé, mesurant jusqu'à 3 cm. Je suis la lithobie. L-I-T-H-O-B-I-E. Si vous m'observez prochainement dans votre jardin en xintrie, par exemple en étalant des feuilles mortes pour vos paillages, merci de faire preuve de bienveillance à mon égard et de considérer davantage mon utilité que mon physique. Et si vous craignez pour une raison ou une autre que je rentre dans vos maisons, n'hésitez pas à multiplier les petits habitats sombres et humides près de vos légumes les plus précieux. Je ferai le ménage qu'il convient autour d'eux, dès que la lumière du jour aura laissé place à la pénombre. Et vous conviendrez alors que moi, lithobie, je ne suis en rien une bestiole affreuse, sale et méchante.
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1: Bonjour à tous, à la une de l'actualité, compte à rebours pour le gouvernement, il présente son budget 2027 ce matin. Le projet de loi de finances et celui de la sécurité sociale doivent être examinés en Conseil des ministres à partir de 10h30. L'exécutif vise 54 milliards d'euros d'économies. Parmi les pistes évoquées, une nouvelle taxe sur les produits sucrés ou encore le gel des pensions de retraite supérieures à 1260 euros par mois. Ces mesures seront examinées par le Parlement. Élèves et étudiants appelés à un acte 2 de la mobilisation aujourd'hui pour le blocage des lycées, ils réclament plus de moyens et davantage de professeurs remplacés. Depuis le début du mouvement, il y a deux jours, 119 élèves et personnels ont été blessés selon le gouvernement. Hier, 625 personnes ont été interpellées. Concernant ces tensions, la FCPE appelle au calme et invite les parents à être présents aux côtés des jeunes. Un appel également relayé par la CGT, Baptiste Astre, représentant CGT.
2: Nous, on appelle aux parents à être témoins et acteurs s'ils le veulent de la mobilisation pour à la fois soutenir les lycéens et les protéger si besoin. On voit quand même des violences, je pense notamment à un jeune qui s'est pris un tir de grenadier là en pleine poire il y a quelques jours qui lui a brisé la mâchoire. On n'a pas envie que ça arrive justement à nos enfants quoi.
3: Et donc vous en appelez aux parents grévistes pour calmer le jeu ?
2: Calmer le jeu, oui, au maximum. On sait qu'il y a une tension qui peut vite monter. On est quand même dans un contexte où justement il y a beaucoup de tension. Il y a besoin d'apaiser un peu les choses, il y a besoin d'être sûr.
1: Et par rapport aux violences d'hier aussi, 83 policiers et gendarmes ont été blessés. 3 enquêtes de l'IGPN et la police des polices ont été ouvertes après des blessures de lycéens. Retour à l'école pour les élèves dans l'Hérault et le Gard. La vigilance rouge est levée après les fortes pluies d'hier. Les deux départements restent en orange pour le risque de crue. Une jeune fille a été blessée dans l'Hérault. Des campings et des maisons ont été évacués. 7500 euros d'amende requis contre Robert Ménard. Le maire de Béziers était jugé hier à Montpellier pour avoir refusé en 2023 de marier un Algérien sous OQTF avec une Française. Le procureur a rappelé qu'un maire ne peut pas refuser de célébrer un mariage. Robert Ménard affirme qu'il prendrait à nouveau la même décision. On termine par du sport, du football. OL Lyon accroché. Les Lyonnaises ont été tenues en échec par Chelsea hier soir en Ligue des Champions. C'était la deuxième journée. Un but des Lyonnaises a été refusé après une position de hors-jeu et donc reprise du championnat ce week-end avec la réception de Toulouse. Voilà pour l'essentiel de l'actualité. Actualité, belle journée à tous.
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7: Le ciel restera très nuageux à couvert, la perturbation pluvieuse ne s'attardera pas, le calme reviendra dès la fin de matinée. Les températures générales en Xaintry varieront entre 17 et 23 degrés, les vents soutenus arriveront de nord-ouest, il fera 21 degrés à Saint-Genis-au-Merle ainsi qu'à Albussac.
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8: Bonjour à tous, bienvenue dans la Xaintrie en famille. Quelques gouttes de pluie, ça fait du bien. C'est parti pour une heure autour des familles. Aujourd'hui, loto à Argentat, trail en soirée, un conseil lecture jeunesse, un nouveau titre créé à Brive, fête de la noix à Saillac. On décrypte une expression d'ado, sans oublier une recette simple et efficace.
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Anja sur ACX. Dans quelques minutes, on ira voir ce qu'il se passe à Argenta avec le loto des amis du Pastural. Et en attendant, Thierry Hazard.

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1: Tous les jours, dans l'Axe d'entrée en famille, l'équipe d'ACX fait le tour de l'actu locale et sélectionne une pépite pour les familles. Ce week-end, l'auto à Argentat. C'est le dimanche 4 octobre. Le loto est organisé par les Amis du Pastural au bénéfice des résidents de l'EHPAD Loup Pastural. Ouverture des portes à 13h, début du loto à 14h. De nombreux lots à gagner, au moins 15 skins. Venez nombreux soutenir l'association Les Amis du Pastural et passer un après-midi convivial dans la salle des confluences, dimanche 4 octobre à Argentat à partir de 14h.
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Dans quelques instants, on ira ouvrir la boîte à idées et avec un conseil lecture jeunesse. Et puis, un nouveau titre créé à Brive qu'on écoutera. La fête de la noix à Saillac. On décrypte une expression d'ado et bien sûr, une recette.

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1: Une fois par jour, dans la boîte à idées, une recommandation pour les familles, testée et approuvée par l'équipe d'ACX. Les jeudis, une lecture jeunesse. Aujourd'hui, Cornebidouille de Pierre Bertrand et Magali Bagnol, édité chez l'École des loisirs. C'est l'histoire d'une sorcière qui a pour mission de terroriser les enfants qui ne veulent pas manger leur soupe. La collection comprend plusieurs tomes. Les histoires sont captivantes, drôles, avec des enseignements mais ludiques. Cela convient aux enfants dès 4-5 ans. C'est un personnage qu'on adore détester. Aujourd'hui, dans la boîte à idées, Cornebidouille de Pierre Bertrand et Magali Bagnol, édité chez l'École des loisirs.
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1: Taylor Swift sur ACX.

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3: Vous êtes toujours dans la Xaintrie en famille. Dans quelques instants, on écoutera ce titre qui a été créé à Brive cet été. Après, on ira voir la fête de la noix à Sayac. On décrypte une expression d'ado et une recette. En attendant, Indochine sur

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1: On sort des musiques habituelles. Le jeudi, dans l'Axintrie en famille, on écoute une musique locale. Baume et Palais est un groupe briviste, connu localement parce qu'ils animent pas mal d'événements. Ils viennent tout juste de sortir quelques titres, dont celui-ci, Danser, de Baume et Palais sur ACX.

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1: Ce week-end, fête de la noix à Saillac. Gisèle, vous êtes toujours avec nous. Vous nous en dites quelques mots ?
2: Saillac, le dimanche 4 octobre, fête de la noix. 17e édition. Entrée et animation gratuite. Venez passer un bon moment avec la fabrication de l'huile de noix, l'animation de rue, l'espace culturel, le vide-grenier. Et à partir de 8h30, le marché gourmand. À Saillac, le dimanche 4 octobre, fête de la noix.
1: Dans quelques instants, on décrypte une expression d'ado. Et en attendant, Garou sur ACX.

0: Chaque semaine, dans la Xintrie en famille, on fait un pas de côté. On décrypte un mot ou une expression que les adultes ne comprennent pas toujours. Aujourd'hui, POV ou POV, vous l'avez déjà vu passer? Alors, POV, ça veut dire point of view, autrement dit point de vue. Les ados utilisent surtout POV pour nous mettre dans une situation, comme si vous étiez à la place de quelqu'un. Par exemple, POV, tu es parent de ton ado et ton ado te dit « j'arrive dans 5 minutes ». 45 minutes plus tard, toujours personne. En gros, POV ou POV, ça veut dire « imagine que tu es dans cette situation ». Et voilà, maintenant vous parlez ado.
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1: Quand on parle de charge mentale, ce n'est pas le temps que prennent les choses ou le poids des tâches ménagères ou autre. La charge mentale, c'est le devoir penser à tout, d'anticiper, tout ça, tout ça. Pour aider, chaque jour, ACX propose une recette facile avec des ingrédients que vous pourriez avoir chez vous. Rillettes de poulet. Recette anti-gaspi, s'il vous reste du poulet au frigo, ça marche. En tout cas, il vous faut du poulet cuit, une gousse d'ail, un légume cru ou cuit, type carotte, une aromate, du paprika ou autre épice, 10 g de beurre mou, que l'on peut remplacer par de la graisse de canard si on en a, poivre et sel. Hachez l'ail et le légume finement, effilochez le poulet, mélangez l'ensemble des ingrédients et mettre au frigo 2 heures avant si vous avez le temps. Ça fonctionne en salade, en tartine, en sandwich, c'est un délice. Rillettes de poulet, vous m'en dites.

L'axe d'entrée en famille, c'est fini pour aujourd'hui. On se retrouve demain à 10h ou 19h pour la rediffusion sur ACX avec d'autres pépites locales et une musique du monde. Bonne journée. Je vous laisse avec 3 cafés gourmands. Quand

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1: Bonjour à tous. L'essentiel de l'actualité, baisse de fonctionnaires, des recettes en hausse sur la TVA et l'impôt. Le gouvernement précise son plan pour redresser les comptes publics en 2027. Il prévoit 54 milliards d'euros d'économies. L'exécutif veut aussi réduire certaines aides jugées trop généreuses aux anciens dispositifs de soutien aux énergies renouvelables. Tir de mortier, feu de poubelle, le mouvement de soutien aux lycéens s'étend au campus universitaire. L'Union étudiante recense 26 blocages ce matin à Paris, Lyon, Rouen ou encore à Dijon. Le lycée Nelson Mandela est touché par un incendie à Nantes, maintenant maîtrisé. Élèves et étudiants réclament plus de moyens et davantage de professeurs remplacés. 7500 euros d'amende requis contre Robert Ménard. Le maire de Béziers était jugé hier à Montpellier pour avoir refusé en 2023 de marier un Algérien sous OQTF avec une Française. Le procureur a rappelé qu'un maire ne peut pas refuser de célébrer un mariage. Robert Ménard affirme qu'il prendrait à nouveau la même décision. Et puis en football, à la Ligue des champions féminines ce soir, le PSG reçoit le club belge de Louvain, coup d'envoi à 21h. Hier, les Lyonnaises ont été tenues en échec par Chelsea 0-0 au Groupama Stadium. C'était pour la deuxième journée.
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1: Nous avons un ciel variable sur l'Hexagone. Le soleil domine des Hauts-de-France au Pays Basque, en passant par la Bretagne et le Massif Central. Nous avons également des averses sur le Grand Est, sur les Alpes et sur la région PACA. Pas de vent fort à signaler. Et sinon, pour les températures en ce jeudi, au meilleur de l'après-midi, prévoyez 20 degrés à Quimper, 21 à Lille, à Limoges et à Clermont-Ferrand, 22 à Metz, Belfort, Meaux et Lyon, 23 degrés à Strasbourg, 24 à Vichy et à Perpignan et jusqu'à 26 à Nice pour la maximale.
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1: 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Le départ est prévu à 9h à la salle multi-activité au stade de foot Raymond Ducrot à Argentat-sur-Dordogne. Une randonnée de 13 km vous est proposée, participation de 10 euros, accueil café et un ravitaillement. Nous vous espérons nombreux au nom de cette cause.
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0: produits sucrés et une baisse du nombre de fonctionnaires. Et concernant le projet de loi finance, le gouvernement prévoit de faire payer 178 euros l'inscription en BTS pour les étudiants non boursiers et 270 euros l'inscription dans les classes préparatoires aux grandes écoles. La situation se tend autour des lycées avec des affrontements entre policiers et jeunes en Ile-de-France, à Toulouse, Bayonne et à Lyon. À Marseille, la direction du lycée Victor Hugo a été agressée et aspergée d'essence. Et à Nantes, le hall du lycée Nelson Mandela a été détruit par un incendie. La FCPE appelle au calme et invite les parents à être présents aux côtés des jeunes. La Poste et Amazon renforcent leurs effectifs pour les fêtes de fin d'année. La Poste va recruter 3500 saisonniers, soit 500 de plus que l'an dernier. De son côté, Amazon prévoit 9500 recrutements dans ses centres de distribution, de tri et ses agences de livraison. De nouvelles fouilles sont menées ce jeudi dans le Tarn, dans l'affaire Jubilard. Les gendarmes inspectent une zone près de Mayoque où les ossements de Delphine Ossaguel avaient été retrouvés en juillet. Cédric Jubilard doit être rejugé en appel au printemps 2027. Voyager gratuitement en train pendant un mois à travers l'Europe, 5600 jeunes Français peuvent tenter leur chance dès aujourd'hui. Des passes Interrail sont offerts aux jeunes nés en 2008. Les inscriptions ouvrent aujourd'hui et durent 2 semaines. Daniel Giacomella.
1: Oui, alors pour en profiter, il faut être né entre le 1er janvier et le 31 décembre 2008 et résider dans l'un des 33 pays membres ou associés au programme Erasmus+. Les candidats doivent remplir un questionnaire sur le portail européen de la jeunesse. Les inscriptions sont ouvertes jusqu'au 15 octobre à midi. Les bénéficiaires pourront ensuite voyager en train en Europe pendant 30 jours maximum avec des départs possibles entre mars 2027 et mai 2028. Le voyage peut se faire seul ou avec jusqu'à 4 amis. Une carte européenne pour les jeunes est également offerte avec des réductions, notamment sur les transports locaux, l'hébergement, la restauration ou encore certaines activités culturelles et sportives.
0: Merci Daniel. Enfin, la mission spatiale de Sophie Adenau touche à sa fin. L'astronaute française doit quitter la Station Spatiale Internationale au début de la semaine prochaine. Elle a passé environ 230 jours dans l'espace et elle aura notamment réalisé 3 sorties extravéhiculaires cet été, une première pour une Française. Voilà pour l'actualité. Excellent après-midi à tous.
2: Prochain Flash Info à 12h30 et tout de suite la météo locale sur ACX.
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2: Le ciel restera très nuageux à couvert, la perturbation pluvieuse ne s'attardera pas, le calme reviendra dès la fin de matinée. Les températures générales en Xaintrie varieront entre 17 et 23 degrés, les vents soutenus arriveront de nord-ouest, il fera 21 degrés à Saint-Genis-au-Merle ainsi qu'à Albussac.
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7: Et si, pendant les vacances, vos enfants prenaient l'antenne ? La radio ACX propose des stages à chaque vacances scolaires à Argentat. Dès 8 ans, les jeunes découvrent les coulisses de la radio, choisissent un thème, sélectionnent les musiques, préparent des chroniques et prennent le micro. Pendant 2 jours, ils deviennent de véritables animateurs radio. Ils écrivent, enregistrent, créent leur propre jingle et réalisent une vraie émission musicale. Et surtout, leur émission sera ensuite diffusée sur ACX et disponible en podcast. Une expérience ludique pour découvrir la radio, s'exprimer, développer sa créativité et prendre confiance en soi. Les enfants prennent l'antenne à Argentat. Le prochain stage aura lieu pendant les vacances de la Toussaint, les 19 et 20 octobre. Une vraie émission et une expérience qu'ils n'oublieront pas. Plus d'informations sur acx-19.fr.
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2: L'actualité de toutes vos sorties locales sur ACX est aujourd'hui en Xaintrie. Avec vous, 30 minutes durant lesquelles, au fil de la musique, nous vous entraînerons à Argentat pour la bourse aux vêtements de l'association Famille Rurale, à Saint-Julien-en-Bois pour une nouvelle activité qui vous est proposée, votre agenda répondeur, l'invité d'aujourd'hui, Anne Vieille Maringe, présidente de l'association La Chorale des Gabariers. Allez, on commence avec une nouveauté musicale, suivie du coup de cœur qui nous emmènera à Saint-Martin-la-Méanne. C'est aujourd'hui en Xaintrie. Merci d'être avec nous.

0: Bella Vita, le dernier single d'Oria sur ACX, sorti il y a quelques semaines.
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0: À Saint-Martin-la-Méanne, l'association L'Encontre vous offre l'apéro de rentrée samedi, le 3 octobre, à partir de 19h au foyer rural 1 rue Émile Dichon. Un apéritif de rentrée pour découvrir l'association et les projets de l'année à venir, partager vos idées ou tout simplement passer une bonne soirée. Rendez-vous à Saint-Martin-la-Méanne pour l'apéritif de rentrée avec L'Encontre ce samedi au foyer rural 1 rue Émile Dichon à partir de 19h. Toutes les infos sur le site acx-19.fr.
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0: Alors vous aussi, si vous êtes une association, envoyez-nous vos manifestations, qu'elles soient festives, culturelles ou sportives, à info@acx-19.fr. Nous les partagerons sur l'antenne d'ACX et c'est gratuit. Et d'ici quelques minutes, nous accueillons Anne-Ville-Maringe pour le 16e festival Chorale Val d'Ordogne à Argentat, Anne-Ville-Maringe.

0: musiciens de Julien Clerc, de Johnny Hallyday, Michel Sardou, Serge Gainsbourg, Michel Jonas et j'en passe encore, Jean Schultes sur ACX.
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0: Argenta, la chorale des Gabariers vous convie au 16e festival Val d'Ordogne, samedi 3 octobre à 14h30 en l'église Saint-Pierre. Nous accueillons sur ACX Anne Vieille-Marinche, présidente de la chorale des Gabariers. Anne Vieille-Marinche, chaque année, vous invitez deux chorales et l'ensemble vocal Los Goya del Porti. Comment se déroulera ce 16e festival Val d'Ordogne?
2: Tout à fait. Eh bien, cette année, ce sera pareil, on ne déroge pas à la règle. Nous aurons donc deux chorales invitées, la chorale Cœur à Cœur d'Obja et l'ensemble vocal de Terrasson, plus bien sûr les Goya del Porti et puis nous pour clôturer ce spectacle, ce concert.
0: Anne Vieille-Marinche, quel style de répertoire chantera la chorale Cœur à Cœur d'Obja et l'ensemble vocal de Terrasson ce samedi 3 octobre pour le 16e Festival Val d'Ordogne?
2: Elle chante des chants un petit peu variés, comme elle a un peu le même répertoire que nous, enfin avec d'autres chants. Et l'ensemble vocal de Terrasson est un petit peu plus classique, mais ont de très beaux chants également. L'Ogouya et sont fidèles à eux-mêmes, donc chants du terroir et chants occitans. Il y en aura pour tous les goûts.
0: Y a-t-il vraiment un fil conducteur lors du festival?
2: Alors là, ça sera un petit peu plus classique, comme je vous expliquais, mais c'est assez varié, donc on en a pour tous les goûts. Il n'y a pas spécialement un fil conducteur, mais à chaque chorale, ben, c'est un nouveau concert qui débute et qui nous donne différents aspects du chant.
0: Comment choisissez-vous chaque année la chorale?
2: On demande un petit peu autour de nous qui seraient intéressés pour venir et on essaie de prendre des chorales qui sont un petit peu différentes les unes des autres.
0: Et alors les fidèles, bien sûr, ce sont vos amis, l'ensemble vocal Los Goya del Porti qui vous accompagnent chaque année pour ce festival Chorale Val d'Ordogne.
2: Tout à fait. Eux aussi, cette année, seront donc avec leur répertoire du terroir et leur répertoire occitan.
0: Anne Vieille-Marinche, la chorale des Gabariers, répète chaque lundi derrière le cinéma Argenta sur Dordogne durant 2 heures. Peut-on assister aux répétitions?
2: Alors tout à fait, hein, l'entrée est libre. Nous allons changer nos horaires exactement à partir du lundi 5 octobre. Les répétitions seront de 18h à 20h. La porte est ouverte, il faut venir, il faut écouter, voir si ça intéresse et pourquoi pas s'intégrer au groupe. Nous, on est toujours contents d'avoir des nouvelles voix. D'ailleurs, nous avons rencontré pas mal de personnes qui vont venir ce 5 octobre, puisqu'à partir de cette date-là, une fois que le festival choral est terminé, nous apprenons jusqu'à décembre les chants de Noël, puisque nous allons avoir pas mal de concerts avec le Goya del Porti sur tout le territoire de la Xintry, un à la Chapelle Saint-Géron, un à Monceau, à Saint-Privat. Et donc ensuite, nous apprenons un tout nouveau répertoire pour le prochain festival Val d'Ordogne.
0: Anne Vieille-Marinche, présidente de l'ensemble vocal La Chorale des Gabariers. Une dernière question, combien de choristes avez-vous?
2: Alors, environ une trentaine, divisée en 4 pupitres. Donc, nous avons des voix de soprane, les plus aiguës, nous avons des voix d'alti, nous avons ensuite des ténors et des basses dans les voix d'hommes.
0: On peut s'attendre à une centaine de choristes samedi 3 octobre?
2: Ah oui. Ça sera à peu près, effectivement, puisque ce sont, les Gouillas sont 15 environ, mais les autres chorales sont environ d'une trentaine de personnes à peu près, donc en gros une centaine, oui, tout à fait.
0: En partenariat avec ACX, 16e festival Chorale Val d'Ordogne en l'église Saint-Pierre d'Argenta, samedi 3 octobre à 14h30, organisé par la chorale des Gabariers et avec la participation de la chorale Cœur à Cœur, de l'ensemble vocal de Terrasson et Los Goya del Porti. Anne Vieille-Marinche, présidente de l'association La Chorale des Gabariers, merci infiniment d'avoir été avec nous sur ACX.
2: Merci à vous aussi, merci.
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0: Et dans quelques minutes, votre agenda répondeur qui nous entraîne à Obja.

0: un titre interprété par le duo russe Tatu, extrait de leur premier album studio. Allez, c'est parti.
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2: L'association Les Salons de Patricia organise son salon des créateurs et artisans dans la salle des congrès d'Objat, les samedis 17 et dimanche 18 octobre de 10h à 18h. 40 exposants dans des domaines très différents vous proposeront leurs créations ou les produits de leur compagnie. De quoi trouver à faire de petits cadeaux pour une fête, un anniversaire ou tout simplement pour vous faire plaisir. Et pourquoi pas commencer à préparer Noël. Attention, attention, de nombreux coups de cœur sont à prévoir. Et cette année, le salon accueille les broderies des femmes afghanes du programme Gulduzi. N'hésitez pas à passer par leur stand et à faire preuve de solidarité. Vous pourrez également vous restaurer sur place. Entrée gratuite pour le salon des créateurs et artisans, samedi 17 et dimanche 18 octobre à Objat.
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0: C'est une reprise et c'était M égale Anne Dorsey.
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0: Et bonjour Colette, vous nous entraînez à Argenta avec Famille Rurale à la salle des confluences.
2: Famille Rurale, Argenta, Saint-Triblanche, Saint-Trinoir vous propose vendredi 2 octobre et samedi 3 octobre la bourse aux vêtements automne-hiver, salle des confluences à Argenta. Vendredi 2 octobre de 17h30 à 19h, samedi 3 octobre de 13h30 à 16h30. Pour Saint-Privat, dépôt des vêtements le jeudi 1er octobre à la salle Tatiani. Plus de renseignements sur acx-19.fr. Alors, si vous souhaitez refaire votre dressing ou celui des enfants, la bourse aux vêtements, du vendredi 2 et samedi 3 octobre à Argenta est faite pour vous, salle des confluences. Plus de renseignements sur acx-19.fr.
0: Et coucou Marie, des nouveaux cours à Saint-Julien-aux-Bois.
3: Nouvelle activité les samedis matins à Saint-Julien-aux-Bois. Proposée par l'association Famille Rurale Xintry-Blanche, Fit Défense est un savoureux mélange de fitness et de self-défense. Animé par des bénévoles, Fit Défense s'adresse aux adolescents dès 15 ans et aux adultes. Nouvelle activité combinant fitness et self-défense tous les samedis matins de 10h à midi à Saint-Julien-aux-Bois.
0: Aujourd'hui, en Xintry se termine. Merci d'avoir été avec nous. Demain, à partir de 10h, la Xintry en famille avec Marie sur ACX. Vous souhaitant une belle journée, une belle soirée avec ACX.

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3: Le ciel restera très nuageux à couvert, la perturbation pluvieuse ne s'attardera pas, le calme reviendra dès la fin de matinée. Les températures générales en Xaintrie varieront entre 17 et 23 degrés, les vents soutenus arriveront de nord-ouest, il fera 21 degrés à Saint-Genis-au-Merle ainsi qu'à Albussac.
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5: Bonjour à tous, l'essentiel de l'actualité. Le gouvernement dévoile son projet de budget 2027. 54 milliards d'euros d'efforts sont annoncés. Parmi les mesures phares, le gel des allocations familiales, la fin de certaines aides pour les énergies renouvelables, une nouvelle taxe sur les produits sucrés et une baisse du nombre de fonctionnaires. La situation se tend autour des lycées avec des affrontements entre policiers et jeunes en Île-de-France, à Toulouse, Bayonne et à Lyon. À Marseille, la direction du lycée Victor Hugo a été agressée et aspergée d'essence. Et à Nantes, le hall du lycée Nelson Mandela a été détruit par un incendie. La FCPE appelle au calme et invite les parents à être présents aux côtés des jeunes. La Poste et Amazon renforcent leurs effectifs pour les fêtes de fin d'année. La Poste va recruter 3500 saisonniers, soit 500 de plus que l'an dernier. De son côté, Amazon prévoit 9500 recrutements dans ses centres de distribution, de tri et ses agences de livraison. Enfin, la mission spatiale de Sophie Adenau touche à sa fin. L'astronaute française doit quitter la Station spatiale internationale au début de la semaine prochaine. Elle a passé environ 230 jours dans l'espace et elle aura notamment réalisé 3 sorties extravéhiculaires cet été, une première pour une Française.
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0: Saint-Julien-au-Bois est une commune limitrophe du Cantal, non loin de Plot, bordée au sud par la Maronne, qui fait office de frontière d'ailleurs avec l'Auvergne. L'altitude maximale de la commune est à 664 mètres et offre une vue privilégiée sur un environnement fait de gorges profondes, de vallées sauvages et, au loin, des monts d'Auvergne. Saint-Julien-au-Bois tire son nom de l'ancien domaine de Bois, et dès le XIVe siècle, on trouve associé à Saint-Julien Albois, avec un Y, ou d'Albois, et ce au moins jusqu'à la Révolution. Ensuite, Aubois s'est imposé dans un premier temps avec un O accent circonflexe, ce qui signifiait près du bois. Puis, peu à peu, ce O accent circonflexe a été remplacé par A-U-X, au bois, ce qui change pour le coup complètement le sens du mot. Alors faudrait-il pour autant revenir au sens originel ? Voici un joli sujet de débat. Sous la Révolution, Saint-Julien-au-Bois s'est brièvement appelé Saint-Julien-Quinsatte. Saint-Julien-au-Bois, c'est un bourg qui est attesté depuis le Moyen-Âge, et il fut même au XIIe siècle le chef-lieu d'une petite vicairie civile. L'église de style roman de Saint-Julien-au-Bois a été rebâtie au XIXe siècle, après qu'elle se fût en partie effondrée, usée par les ans et les réparations pas toujours bien solides. L'église neuve fut inaugurée en 1889. La commune de Saint-Julien-au-Bois compte, parmi ses enfants, un homme resté très célèbre en France, mais aussi en Amérique. Originaire du hameau de Lecou, Jean-Augustin Peignière, conventionnel, ayant voté la mort de Louis XVI, plusieurs fois député, 6 fois, et enfin gouverneur aux affaires indiennes, en Floride, figurez-vous, où il devait mourir n'ayant jamais revu son pays. C'est à Saint-Augustin, donc aux États-Unis, qu'il est aujourd'hui encore enterré. Un peu plus bas que le hameau de Lecou, dans les gorges escarpées de la Maronne, les ruines d'un très ancien village médiéval entourent encore la chapelle Saint-Pierre et sa fontaine miraculeuse, dite fontaine des sourds, réputée donc pour guérir de la surdité, un lieu totalement en dehors du monde, propice au recueillement. La commune de Saint-Julien-au-Bois compte aujourd'hui 474 habitants, un chiffre en hausse par rapport au recensement de 2018.
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1: Bonjour à tous. À la une de l'actualité, le gouvernement dévoile son projet de budget 2027. 54 milliards d'euros d'efforts sont annoncés. Parmi les mesures phares, le gel des allocations familiales, la fin de certaines aides pour les énergies renouvelables, une nouvelle taxe sur les produits sucrés et une baisse du nombre de fonctionnaires. Et concernant le projet de loi finances, le gouvernement prévoit de faire payer 160

0: 500 de plus que l'an dernier. De son côté, Amazon prévoit 9500 recrutements dans ses centres de distribution, de tri et ses agences de livraison. De nouvelles fouilles sont menées ce jeudi dans le Tarn, dans l'affaire Jubilar. Les gendarmes inspectent une zone près de Mayoc où les ossements de Delphine Osaguel avaient été retrouvés en juillet. Cédric Jubilar doit être rejugé en appel au printemps 2027. Voyager gratuitement en train pendant un mois à travers l'Europe, 5600 jeunes Français peuvent tenter leur chance dès aujourd'hui. Des passes Interrail sont offerts aux jeunes nés en 2008. Les inscriptions ouvrent aujourd'hui et durent 2 semaines. Daniel Giacomella.
1: Oui, alors pour en profiter, il faut être né entre le 1er janvier et le 31 décembre 2008 et résider dans l'un des 33 pays membres ou associés au programme Erasmus+. Les candidats doivent remplir un questionnaire sur le portail européen de la jeunesse. Les inscriptions sont ouvertes jusqu'au 15 octobre à midi. Les bénéficiaires pourront ensuite voyager en train en Europe pendant 30 jours maximum avec des départs possibles entre mars 2027 et mai 2028. Le voyage peut se faire seul ou avec jusqu'à 4 amis. Une carte européenne pour les jeunes est également offerte avec des réductions, notamment sur les transports locaux, l'hébergement, la restauration ou encore certaines activités culturelles et sportives.
0: Merci Daniel. Enfin, la mission spatiale de Sophie Adenau touche à sa fin. L'astronaute française doit quitter la Station Spatiale Internationale au début de la semaine prochaine. Elle a passé environ 230 jours dans l'espace et elle aura notamment réalisé 3 sorties extravéhiculaires cet été, une première pour une Française. Voilà pour l'actualité. Excellent après-midi à tous.
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Et puis face à eux, Cartman, Clémence Castel, Camille Serre, Valérie Damido, Alexandre Debanne, Bruno Guillon, Sébastien Follin ou encore Jean-Luc Lemoine. Sur France 2, Primaire, le débat, émission spéciale présentée par Caroline Roux et Benjamin Duhamel sur la primaire de la gauche socialiste et démocratique. Sur France 3, Meurtre à Amiens. Sur M6, Recherche appartement ou maison, divertissement à partir de 21h10. Sur W9, Il n'y a que la vérité qui compte, présenté par Pascal Bataille et Laurent Fontaine. Sur TMC, Taxi 5, avec Franck Castambide et Malik Bentala. Sur Gulli, La Tour Montparnasse Infernale, avec Eric Judor et Ramzi Bedia. Sur T18, Albert Dupontel dans le film Au revoir là-haut. Vous retrouverez sur Sister Le Viager, film de Pierre Tchernia de 1972 avec Michel Galabru et Michel Serrault. Enfin, sur

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1: Bonjour à tous, l'essentiel de l'actualité. Le gouvernement dévoile son projet de budget 2027. 54 milliards d'euros d'efforts sont annoncés. Parmi les mesures phares, le gel des allocations familiales, la fin de certaines aides pour les énergies renouvelables, une nouvelle taxe sur les produits sucrés et une baisse du nombre de fonctionnaires. La situation se tend autour des lycées avec des affrontements entre policiers et jeunes en Île-de-France, à Toulouse, Bayonne et à Lyon. À Marseille, la direction du lycée Victor Hugo a été agressée et aspergée d'essence. Et à Nantes, le hall du lycée Nelson Mandela a été détruit par un incendie. La FCPE appelle au calme et invite les parents à être présents aux côtés des jeunes. La Poste et Amazon renforcent leurs effectifs pour les fêtes de fin d'année. La Poste va recruter 3500 saisonniers, soit 500 de plus que l'an dernier. De son côté, Amazon prévoit 9500 recrutements dans ses centres de distribution, de tri et ses agences de livraison. Enfin, la mission spatiale de Sophie Adenau touche à sa

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1: Bonjour à tous. L'essentiel de l'actualité, Bruno Retailleau veut ouvrir le débat sur une possible interdiction de la France insoumise. Le candidat LR accuse LFI d'encourager les violences autour des blocages de lycées et parle d'un parti qui appelle à la sédition. Mercredi, 356 lycées étaient concernés par des blocages, avec 625 interpellations et 83 policiers et gendarmes blessés. Le gouvernement dévoile son budget 2027 avec un objectif, 54 milliards d'euros d'efforts. Il veut ramener le déficit public à 5% du PIB. Le projet prévoit notamment de freiner la hausse de certaines pensions, de geler les allocations familiales et de réduire les effectifs de l'État. Les textes seront examinés cet automne au Parlement. Dernier jour de recherche dans le Tarn avant une nouvelle reconstitution de l'affaire Jubilard. Les gendarmes achèvent aujourd'hui les fouilles engagées autour de Mayoc avec près de 150 militaires mobilisés. Aucune découverte supplémentaire n'a été annoncée. La reconstitution doit avoir lieu vendredi à Cagnac-les-Mines et Mayoc. Enfin, polémique autour du documentaire Fini de rire. Plusieurs organisations du cinéma accusent le groupe CGR d'avoir annulé des avant-premières et refusé le film dans plusieurs villes. Le documentaire critique entre autres le traitement de certains humoristes dans les médias.
2: C'est la fin de ce flash. 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
4: Des nuages encore au programme demain sur tout le territoire. On gardera quelques éclaircies, une partie de la matinée en Bourgogne-Franche-Comté et on risque d'avoir de la pluie dans l'après-midi en région PACA. Les températures le matin restent principalement en dessous des 20 degrés, sauf dans le sud-est, entre 13 et 18.

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1: Bonjour à tous. L'essentiel de l'actualité, Bruno Retailleau veut ouvrir le débat sur une possible interdiction de la France insoumise. Le candidat LR accuse LFI d'encourager les violences autour des blocages de lycées et parle d'un parti qui appelle à la sédition. Mercredi, 356 lycées étaient concernés par des blocages, avec 625 interpellations et 83 policiers et gendarmes blessés. Le gouvernement dévoile son budget 2027 avec un objectif, 54 milliards d'euros d'efforts. Il veut ramener le déficit public à 5% du PIB. Le projet prévoit notamment de freiner la hausse de certaines pensions, de geler les allocations familiales et de réduire les effectifs de l'État. Les textes seront examinés cet automne au Parlement. Dernier jour de recherche dans le Tarn avant une nouvelle reconstitution de l'affaire Jubilard. Les gendarmes achèvent aujourd'hui les fouilles engagées autour de Mayoc avec près de 150 militaires mobilisés. Aucune découverte supplémentaire n'a été annoncée. La reconstitution doit avoir lieu vendredi à Cagnac-les-Mines et Mayoc. Enfin, polémique autour du documentaire Fini de rire. Plusieurs organisations du cinéma accusent le groupe CGR d'avoir annulé des avant-premières et refusé le film dans plusieurs villes. Le documentaire critique entre autres le traitement de certains humoristes dans les médias.
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4: Des nuages encore au programme demain sur tout le territoire. On gardera quelques éclaircies, une partie de la matinée en Bourgogne-Franche-Comté et on risque d'avoir de la pluie dans l'après-midi en région PACA. Les températures le matin restent principalement en dessous des 20 degrés, sauf dans le sud-est entre 13 et 17 degrés et entre 22 et 24 dans le sud. L'après-midi, on dépasse les 20 degrés partout, 20 à Lille et Strasbourg, 21 à Paris et Chaumont, 22 à Rennes et Biarritz, 24 degrés à Marseille et Perpignan, 25 à Nice et 26 au plus chaud à Ajaccio.

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1: Bonsoir à tous. À la une de l'actualité, le Haut Conseil des Finances Publiques juge significatif l'effort prévu dans le budget 2027, mais insuffisant pour enrayer la dette. Le gouvernement annonce 54 milliards d'euros d'efforts, mais le Haut Conseil les évalue plutôt à 40 milliards hors intérêt. En tenant compte du coût de la dette, l'effort tombe même à 28 milliards. Les blocages continuent devant les lycées partout en France. De violents affrontements ont eu lieu entre jeunes et policiers. À Marseille, la direction du lycée Victor Hugo aurait été agressée et aspergée d'essence. Et à Nantes, le hall du lycée Nelson Mandela a été détruit par un incendie. Fabienne Langoureau est professeure. Elle comprend la colère des lycéens, mais elle appelle au calme.
2: Si nous, enseignants, nous sommes là, c'est pour assurer leur sécurité. Après, leurs revendications, elles sont louables. Ils demandent de meilleures conditions d'études. Ils demandent l'annulation de Parcoursup qui leur rend l'orientation très compliquée. Ils demandent à ce que les profs soient remplacés lorsqu'ils sont absents. Ce sont des revendications qu'on ne peut que partager. On a essayé nous-mêmes de discuter avec les forces de police pour les appeler à la mesure. Ce sont des jeunes de 15 ans. Les jeunes de 15 ans, ça part dans tous les sens, c'est pas organisé. On ne peut pas s'adresser à un jeune de 15 ans comme on s'adresse à un syndicaliste de 50. C'est pas possible. On comprend qu'il y ait des violences, mais les violences, la plupart du temps, ne viennent pas de nos élèves.
1: Propos recueillis par Myline Desbac. Les députés ont commencé cet après-midi l'examen de la loi dite intégrale destinée à mieux protéger les femmes et les enfants. Le texte prévoit des juridictions spécialisées, une meilleure prise en charge des victimes et plus de prévention à l'école. Les débats doivent se poursuivre jusqu'au 9 octobre. Le gazole atteint un nouveau record dans l'Union européenne, 2,24€ le litre en moyenne, soit 1 centime de plus en une semaine. En France, le litre s'affiche à 2,37€ en moyenne, une très légère baisse sur une semaine. Les Émirats Arabes Unis ouvrent une enquête sur une possible piste terroriste après l'accident à bord d'un avion vers Tel Aviv. Selon les passagers, les autorités israéliennes, le copilote aurait poignardé le commandant de bord avant une brutale perte d'altitude. Les 174 occupants sont sains et saufs. Malgré la polémique, le roman de Télisson Aurélien cartonne en librairie. C'était ça ou mourir, s'est vendu à plus de 18 000 exemplaires en une semaine et prend la tête des ventes de romans en France. Environ 65 000 exemplaires se sont écoulés depuis sa sortie. L'auteur est accusé d'avoir eu recours à l'intelligence artificielle. Il est aussi visé par des accusations de plagiat. Voilà pour l'actualité. Excellente fin de journée à tous.
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1: Bonsoir à tous. L'essentiel de l'actualité, le Haut Conseil des Finances Publiques juge significatif l'effort prévu dans le budget 2027, mais insuffisant pour enrayer la dette. Le gouvernement annonce 54 milliards d'euros d'efforts, mais le Haut Conseil les évalue plutôt à 40 milliards hors intérêt. En tenant compte du coût de la dette, l'effort tombe même à 28 milliards. Les députés ont commencé cet après-midi l'examen de la loi dite intégrale destinée à mieux protéger les femmes et les enfants. Le texte prévoit des juridictions spécialisées, une meilleure prise en charge des victimes et plus de prévention à l'école. Les débats doivent se poursuivre jusqu'au 9 octobre. Le gazole atteint un nouveau record dans l'Union européenne, 2,24 € le litre en moyenne, soit 1 centime de plus en une semaine. En France, le litre s'affiche à 2,37 € en moyenne, une très légère baisse sur une semaine. Malgré la polémique, le roman de Télisson Aurélien cartonne en librairie. C'était ça ou mourir, s'est vendu à plus de 18 000 exemplaires en une semaine et prend la tête des ventes de romans en France. L'auteur est accusé d'avoir eu recours à l'intelligence artificielle. Il est aussi visé par des accusations de plagiat.
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1: Samedi 24 octobre, spectacle pour la petite enfance à Plot. Conte musical et marionnette. Petit escargot, où sont tes ailes? Pour les enfants de 6 mois à 5 ans. Pendant qu'un escargot rêve d'avoir des ailes pour pouvoir voler, un papillon rêve d'avoir une coquille pour pouvoir s'abriter de la pluie. Samedi 24 octobre, conte musical et marionnette. Spectacle gratuit à 10h, salle du temps libre à Plot.
2: Famille rurale, Argentac, Saint-Trinoir vous propose vendredi 2 octobre et samedi 3 octobre la bourse aux vêtements automne-hiver, salle des confluences à Argentac. Vendredi 2 octobre de 17h30 à 19h, samedi 3 octobre de 13h30 à 16h30. Pour Saint-Privat, dépôt des vêtements le jeudi 1er octobre à la salle Tatiani. Plus de renseignements sur acx-19.fr. Alors, si vous souhaitez refaire votre dressing ou celui des enfants, la bourse aux vêtements, du vendredi 2 et samedi 3 octobre à Argentat est faite pour vous, salle des confluences. Plus de renseignements sur acx-19.fr. Les Amis du Pastural organisent un loto le dimanche 4 octobre, salle des confluences à Argentat, à partir de 14h, ouverture des portes à 13h. 4 euros le carton, 14 euros les 4 cartons. De nombreux lots à gagner, téléviseurs, aspirateurs, laveurs, air fryer, montres connectées et une tombola à 2 euros le ticket vous permettra de gagner un jambon. Alors, pour passer une après-midi conviviale, les Amis du Pastural vous attendent le samedi 4 octobre, salle des confluences à Argentat, pour un loto de folie. Plus de renseignements sur acx-19.fr.
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1: Bonsoir à tous, à la une de l'actualité, le Haut Conseil des Finances Publiques juge significatif l'effort prévu dans le budget 2027, mais insuffisant pour enrayer la dette. Le gouvernement annonce 54 milliards d'euros d'efforts, mais le Haut Conseil les évalue plutôt à 40 milliards hors intérêt. En tenant compte du coût de la dette, l'effort tombe même à 28 milliards. Les blocages continuent devant les lycées partout en France. De violents affrontements ont eu lieu entre jeunes et policiers. À Marseille, la direction du lycée Victor Hugo aurait été agressée et aspergée d'essence. Et à Nantes, le hall du lycée Nelson Mandela a été détruit par un incendie. Fabienne Langoureau est professeure. Elle comprend la colère des lycéens, mais elle appelle au calme.
2: Si nous, enseignants, nous sommes là, c'est pour assurer leur sécurité. Après, leurs revendications, elles sont louables. Ils demandent de meilleures conditions d'études. Ils demandent l'annulation de Parcoursup qui leur rend l'orientation très compliquée. Ils demandent à ce que les profs soient remplacés lorsqu'ils sont absents. Ce sont des revendications qu'on ne peut que partager. On a essayé nous-mêmes de discuter avec les forces de police pour les appeler à la mesure. Ce sont des jeunes de 15 ans. Les jeunes de 15 ans, ça part dans tous les sens, c'est pas organisé. On ne peut pas s'adresser à un jeune de 15 ans comme on s'adresse à un syndicaliste de 50. C'est pas possible. On comprend qu'il y ait des violences, mais les violences, la plupart du temps, ne viennent pas de nos élèves.
1: Propos recueillis par Myline Desbac. Les députés ont commencé cet après-midi l'examen de la loi dite intégrale destinée à mieux protéger les femmes et les enfants. Le texte prévoit des juridictions spécialisées, une meilleure prise en charge des victimes et plus de prévention à l'école. Les débats doivent se poursuivre jusqu'au 9 octobre. Le gazole atteint un nouveau record dans l'Union européenne, 2,24 € le litre en moyenne, soit 1 centime de plus en une semaine. En France, le litre s'affiche à 2,37 € en moyenne, une très légère baisse sur une semaine. Les Émirats Arabes Unis ouvrent une enquête sur une possible piste terroriste après l'accident à bord d'un avion vers Tel Aviv. Selon les passagers, les autorités israéliennes, le copilote aurait poignardé le commandant de bord avant une brutale perte d'altitude. Les 174 occupants sont sains et saufs. Malgré la polémique, le roman de Télisson Aurélien cartonne en librairie. C'était ça ou mourir, s'est vendu à plus de 18 000 exemplaires en une semaine et prend la tête des ventes de romans en France. Environ 65 000 exemplaires se sont écoulés depuis sa sortie. L'auteur est accusé d'avoir eu recours à l'intelligence artificielle. Il est aussi visé par des accusations de plagiat. Voilà pour l'actualité. Excellente fin de journée à tous.
3: L'actualité s'est terminée et tout de suite la météo sur ACX.
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3: La journée de demain s'annoncera calme sous un ciel partiellement nuageux, puis couvert. Côté température en Xaintry, les minimales baisseront, elles se situeront aux alentours de 12 degrés et jusqu'à 25 pour les maximales. Vent faible et de direction variable, il fera demain 23 degrés à Saint-Privat et 25 à Curemonte.
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0: Bella Vita, le dernier single d'Oria sur ACX, sorti il y a quelques semaines.
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0: À Saint-Martin-la-Méanne, l'association L'Encontreau vous offre l'apéro de rentrée samedi, le 3 octobre, à partir de 19h au foyer rural 1 rue Émile Dichon. Un apéritif de rentrée pour découvrir l'association et les projets de l'année à venir, partager vos idées ou tout simplement passer une bonne soirée. Rendez-vous à Saint-Martin-la-Méanne pour l'apéritif de rentrée avec L'Encontreau ce samedi au foyer rural 1 rue Émile Dichon à partir de 19h. Toutes les infos sur le site ACX-19.fr.
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0: Alors vous aussi, si vous êtes une association, envoyez-nous vos manifestations, qu'elles soient festives, culturelles ou sportives, à info@acx-19.fr. Nous les partagerons sur l'antenne d'ACX et c'est gratuit. Et d'ici quelques minutes, nous accueillons Anne-Ville-Maringe pour le 16e festival Chorale Val d'Ordogne à Argentat, Anne-Ville-Maringe.

0: Musiciens de Julien Clerc, de Johnny Hallyday, Michel Sardou, Serge Gainsbourg, Michel Jonas et j'en passe encore, Jean Schultes sur ACX.
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0: Argenta, la chorale des Gabariers vous convie au 16e festival Val d'Ordogne, samedi 3 octobre à 14h30 en l'église Saint-Pierre. Nous accueillons sur ACX Anne Vieille-Marinche, présidente de la chorale des Gabariers. Anne Vieille-Marinche, chaque année, vous invitez deux chorales et l'ensemble vocal Los Goya del Porti. Comment se déroulera ce 16e festival Val d'Ordogne?
2: Tout à fait, eh bien cette année, ce sera pareil, on ne déroge pas à la règle. Nous aurons donc deux chorales invitées, la chorale Cœur à Cœur d'Obja et l'ensemble vocal de Terrasson, plus bien sûr les Goya del Porti et puis nous pour clôturer ce spectacle, ce concert.
0: Anne Vieille-Marinche, quel style de répertoire chantera la chorale Cœur à Cœur d'Obja et l'ensemble vocal de Terrasson ce samedi 3 octobre pour le 16e Festival Val d'Ordogne?
2: Elle chante des chants un petit peu variés, comme elle a un peu le même répertoire que nous, enfin avec d'autres chants. Et l'ensemble vocal de Terrasson est un petit peu plus classique, mais ont de très beaux chants également. Los Goya, ils sont fidèles à eux-mêmes, donc chants du terroir et chants occitans. Il y en aura pour tous les goûts.
0: Y a-t-il vraiment un fil conducteur lors du festival?
2: Alors là, ça sera un petit peu plus classique, comme je vous expliquais, mais c'est assez varié, donc on en a pour tous les goûts. Il n'y a pas spécialement un fil conducteur, mais à chaque chorale, c'est un nouveau concert qui débute et qui nous donne différents aspects du chant.
0: Comment choisissez-vous chaque année la chorale?
2: On demande un petit peu autour de nous qui seraient intéressés pour venir et on essaie de prendre des chorales qui sont un petit peu différentes les unes des autres.
0: Et alors les fidèles, bien sûr, ce sont vos amis, l'ensemble vocal Los Goya del Porti qui vous accompagnent chaque année pour ce festival Chorale Val d'Ordogne.
2: Tout à fait. Eux aussi, cette année, seront donc avec leur répertoire du terroir et leur répertoire occitan.
0: Anne Vieille-Marinche, la chorale des Gabariers, répète chaque lundi derrière le cinéma Argentat-sur-Dordogne durant 2 heures. Peut-on assister aux répétitions?
2: Alors tout à fait, hein, l'entrée est libre. Nous allons changer nos horaires exactement à partir du lundi 5 octobre. Les répétitions seront de 18h à 20h. La porte est ouverte, il faut venir, il faut écouter, voir si ça intéresse et pourquoi pas s'intégrer au groupe. Nous, on est toujours contents d'avoir des nouvelles voix. D'ailleurs, nous avons rencontré pas mal de personnes qui vont venir ce 5 octobre, puisqu'à partir de cette date-là, une fois que le festival choral est terminé, nous apprenons jusqu'à décembre les chants de Noël, puisque nous allons avoir pas mal de concerts avec Los Goya del Porti sur tout le territoire de la Xintry, un à la Chapelle Saint-Géron, un à Monceau, un à Saint-Privat. Et donc ensuite, nous apprenons un tout nouveau répertoire pour le prochain festival Val d'Ordogne.
0: Anne Vieille-Marinche, présidente de l'ensemble vocal La Chorale des Gabariers. Une dernière question, combien de choristes avez-vous?
2: Alors, environ une trentaine, divisée en 4 pupitres. Donc, nous avons des voix de soprane, les plus aiguës, nous avons des voix d'alti, nous avons ensuite des ténors et des basses dans les voix d'hommes.
0: On peut s'attendre à une centaine de choristes samedi 3 octobre?
2: Ah oui. Ça sera à peu près, effectivement, puisque ce sont, les Goya sont 15 environ, mais les autres chorales sont environ d'une trentaine de personnes à peu près, donc en gros une centaine, oui, tout à fait.
0: En partenariat avec ACX, 16e festival Chorale Val d'Ordogne en l'église Saint-Pierre d'Argentat, samedi 3 octobre à 14h30, organisé par la chorale des Gabariers et avec la participation de la chorale Cœur à Cœur, de l'ensemble vocal de Terrasson et Los Goya del Porti. Anne Vieille-Marinche, présidente de l'association La Chorale des Gabariers, merci infiniment d'avoir été avec nous sur ACX.
2: Merci à vous aussi, merci.
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0: Et dans quelques minutes, votre agenda répondeur qui nous entraîne à Obja.

0: un titre interprété par le duo russe Tatu, extrait de leur premier album studio. Allez, c'est parti.
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2: L'association Les Salons de Patricia organise son salon des créateurs et artisans dans la salle des congrès d'Objat, les samedis 17 et dimanche 18 octobre de 10h à 18h. 40 exposants dans des domaines très différents vous proposeront leurs créations ou les produits de leur compagnie. De quoi trouver à faire de petits cadeaux pour une fête, un anniversaire ou tout simplement pour vous faire plaisir. Et pourquoi pas commencer à préparer Noël. Attention, attention, de nombreux coups de cœur sont à prévoir. Et cette année, le salon accueille les broderies des femmes afghanes du programme Gulduzi. N'hésitez pas à passer par leur stand et à faire preuve de solidarité. Vous pourrez également vous restaurer sur place. Entrée gratuite pour le salon des créateurs et artisans, samedi 17 et dimanche 18 octobre à Objat.
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0: À toi sur ACX, duo de Mathieu Chédid et Gayle Anne Dorsey, l'ex-bassiste de David Bowie qui accompagne Mathieu Chédid sur tout cet album. Et c'est une reprise de Joe Dassin.
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0: Et bonjour Colette, vous nous entraînez à Argentat avec Famille Rurale à la salle des confiances.
2: Famille Rurale, Argentat, Saint-Tri-Blanche, Saint-Tri-Noir vous propose vendredi 2 octobre et samedi 3 octobre la bourse aux vêtements automne-hiver, salle des confluences à Argentat. Vendredi 2 octobre de 17h30 à 19h, samedi 3 octobre de 13h30 à 16h30. Pour Saint-Privat, dépôt des vêtements le jeudi 1er octobre à la salle Tatiani. Plus de renseignements sur acx-19.fr. Alors, si vous souhaitez refaire votre dressing ou celui des enfants, la bourse aux vêtements, du vendredi 2 et samedi 3 octobre à Argentat est faite pour vous, salle des confluences. Plus de renseignements sur acx-19.fr.
0: Et coucou Marie, des nouveaux cours à Saint-Julien-aux-Bois.
3: Nouvelle activité les samedis matins à Saint-Julien-aux-Bois. Proposée par l'association Famille Rurale Xintry-Blanche, Fit Défense est un savoureux mélange de fitness et de self-défense. Animé par des bénévoles, Fit Défense s'adresse aux adolescents dès 15 ans et aux adultes. Nouvelle activité combinant fitness et self-défense tous les samedis matins de 10h à midi à Saint-Julien-aux-Bois.
0: Aujourd'hui, en Xintry se termine. Merci d'avoir été avec nous. Demain, à partir de 10h, la Xintry en famille avec Marie sur ACX. Vous souhaitant une belle journée, une belle soirée avec ACX.

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2: Des nuages encore au programme demain sur tout le territoire. On gardera quelques éclaircies, une partie de la matinée en Bourgogne-Franche-Comté et on risque d'avoir de la pluie dans l'après-midi en région PACA. Les températures le matin restent principalement en dessous des 20 degrés, sauf dans le sud-est entre 13 et 17 degrés et entre 22 et 24 dans le sud. L'après-midi, on dépasse les 20 degrés partout, 20 à Lille et Strasbourg, 21 à Paris et Chaumont, 22 à Rennes et Biarritz, 24 degrés à Marseille et Perpignan, 25 à Nice et 26 au plus chaud à Ajaccio.
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4: Bonsoir à tous. L'essentiel de l'actualité, le Haut Conseil des Finances Publiques juge significatif l'effort prévu dans le budget 2027, mais insuffisant pour enrayer la dette. Le gouvernement annonce 54 milliards d'euros d'efforts, mais le Haut Conseil les évalue plutôt à 40 milliards hors intérêt. En tenant compte du coût de la dette, l'effort tombe même à 28 milliards. Les députés ont commencé cet après-midi l'examen de la loi dite intégrale destinée à mieux protéger les femmes et les enfants. Le texte prévoit des juridictions spécialisées, une meilleure prise en charge des victimes et plus de prévention à l'école. Les débats doivent se poursuivre jusqu'au 9 octobre. Le gazole atteint un nouveau record dans l'Union européenne, 2,24 € le litre en moyenne, soit 1 centime de plus en une semaine. En France, le litre s'affiche à 2,37 € en moyenne, une très légère baisse sur une semaine. Malgré la polémique, le roman de Télisson Aurélien cartonne en librairie. C'était ça ou mourir, s'est vendu à plus de 18 000 exemplaires en une semaine et prend la tête des ventes de romans en France. L'auteur est accusé d'avoir eu recours à l'intelligence artificielle. Il est aussi visé par des accusations de plagiat.

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Hoffmann, Clémence Castel, Camille Serre, Valérie Damido, Alexandre Debanne, Bruno Guillon, Sébastien Follin ou encore Jean-Luc Lemoine. Sur France 2, primaire, le débat, émission spéciale présentée par Caroline Roux et Benjamin Duhamel sur la primaire de la gauche socialiste et démocratique. Sur France 3, meurtre à Amiens. Sur M6, recherche appartement ou maison, divertissement à partir de 21h10. Sur W9, il n'y a que la vérité qui compte, présentée par Pascal Bataille et Laurent Fontaine. Sur TMC, Taxi 5 avec Franck Castambide et Malik Bentala. Sur Gulli, la Tour Montparnasse infernale avec Eric Judor et Ramzi Bedia. Sur T18, Albert Dupontel dans le film Au revoir là-haut. Vous retrouverez sur Sister Le Viager, film de Pierre Tchernia de 1972 avec Michel Galabru et Michel Serrault. Enfin sur RMC Story.

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1: L'association Les Salons de Patricia organise son salon des créateurs et artisans dans la salle des congrès d'Objat, les samedis 17 et dimanche 18 octobre de 10h à 18h. 40 exposants dans des domaines très différents vous proposeront leurs créations ou les produits de leur compagnie. De quoi trouver à faire de petits cadeaux pour une fête, un anniversaire ou tout simplement pour vous faire plaisir. Et pourquoi pas commencer à préparer Noël. Attention, attention, de nombreux coups de cœur sont à prévoir. Et cette année, le salon accueille les broderies des femmes afghanes du programme Gulduzi. N'hésitez pas à passer par leur stand et à faire preuve de solidarité. Vous pourrez également vous restaurer sur place. Entrée gratuite pour le salon des créateurs et artisans, samedi 17 et dimanche 18 octobre à Objat.
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1: L'essentiel de l'actualité, Jordan Bardella a déposé une plainte avec constitution de partie civile pour diffamation contre Mediapart. Le site d'investigation lui attribue des messages antisémites et complotistes datant de 2013 lorsqu'il militait au Front National. Jordan Bardella conteste en être l'auteur. De son côté, Mediapart affirme avoir pu authentifier les messages attribués au président du RN auprès de plusieurs sources distinctes. Le média a publié de nouvelles captures d'écran de conversation, une extraction des échanges via Messenger obtenu auprès du groupe Meta qui a été authentifié par un huissier. Plus de 900 actions ont été recensées ce jeudi autour des lycées en France sur fond de tensions et de dégradations. Et le ministre de l'Éducation, Édouard Geffray, propose la mise en place de cours à distance. Ce vendredi, il recevra les associations lycéennes et de parents d'élèves. Les canicules et les incendies ont coûté cher à la SNCF cet été. 80 millions d'euros de manque à gagner à cause des retards et des annulations en juillet et en août. Depuis le début de l'année, la facture atteint 180 millions d'euros. Et puis en foot, troisième match de Ligue des Nations ce vendredi. Les Bleus reçoivent l'Italie au Stade de France. Rencontre à suivre dès 20h45.
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4: Bonjour à tous, bienvenue dans la Xintrie en famille. Quelques gouttes de pluie, ça fait du bien. C'est parti pour une heure autour des familles. Aujourd'hui, loto à Argentat, trail en soirée, un conseil lecture jeunesse, un nouveau titre créé à Brive, fête de la noix à Saillac. On décrypte une expression d'ado, sans oublier une recette simple et efficace.
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Anja sur ACX. Dans quelques minutes, on ira voir ce qu'il se passe à Argenta avec le loto des amis du Pastural. Et en attendant, Thierry Hazard.

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1: Tous les jours, dans l'Axe d'entrée en famille, l'équipe d'ACX fait le tour de l'actu locale et sélectionne une pépite pour les familles. Ce week-end, l'auto à Argentat. C'est le dimanche 4 octobre. Le loto est organisé par les Amis du Pastural au bénéfice des résidents de l'EHPAD Loup Pastural. Ouverture des portes à 13h, début du loto à 14h. De nombreux lots à gagner, au moins 15 skins. Venez nombreux soutenir l'association Les Amis du Pastural et passer un après-midi convivial dans la salle des confluences, dimanche 4 octobre à Argentat à partir de 14h.
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2: Un trail nocturne ce week-end, Gisèle, vous nous racontez ?
3: Farcy Night à Sainte-Fortunade, le samedi 3 octobre. Rendez-vous, parc de la mairie, à 20h, trail 13 km, rando trail 8 km. Et après l'effort, le réconfort. Repas prévu à l'arrivée, un civet miyasu pour vous régaler. Pour plus d'informations, acx-19.fr. Sainte-Fortunade, le samedi 3 octobre, Farcy Night.
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Dans quelques instants, on ira ouvrir la boîte à idées et avec un conseil lecture jeunesse. Et puis, un nouveau titre créé à Brive qu'on écoutera. La fête de la noix à Saillac. On décrypte une expression d'ado et bien sûr, une recette.

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1: Une fois par jour, dans la boîte à idées, une recommandation pour les familles, testée et approuvée par l'équipe d'ACX. Les jeudis, une lecture jeunesse. Aujourd'hui, Cornebidouille de Pierre Bertrand et Magali Bagnol, édité chez l'École des loisirs. C'est l'histoire d'une sorcière qui a pour mission de terroriser les enfants qui ne veulent pas manger leur soupe. La collection comprend plusieurs tomes. Les histoires sont captivantes, drôles, avec des enseignements mais ludiques. Cela convient aux enfants dès 4-5 ans. C'est un personnage qu'on adore détester. Aujourd'hui, dans la boîte à idées, Cornebidouille de Pierre Bertrand et Magali Bagnol, édité chez l'École des loisirs.
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3: La journée de demain s'annoncera calme sous un ciel partiellement nuageux, puis couvert. Côté température en Xaintrie, les minimales baisseront, elles se situeront aux alentours de 12 degrés et jusqu'à 25 pour les maximales. Vent faible et de direction variable, il fera demain 23 degrés à Saint-Privat et 25 à Curemonte.
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7: Vous êtes toujours dans la Xaintrie en famille. Dans quelques instants, on écoutera ce titre qui a été créé à Brive cet été. Après, on ira voir la fête de la noix à Sayac. On décrypte une expression d'ado et une recette. En attendant, Indochine sur ACX.

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1: On sort des musiques habituelles. Le jeudi, dans l'Axintrie en famille, on écoute une musique locale. Baume et Palais est un groupe briviste, connu localement parce qu'ils animent pas mal d'événements. Ils viennent tout juste de sortir quelques titres, dont celui-ci, Danser, de Baume et Palais sur ACX.

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1: Ce week-end, fête de la noix à Sayac. Gisèle, vous êtes toujours avec nous. Vous nous en dites quelques mots ?
2: Sayac, le dimanche 4 octobre, fête de la noix. 17e édition. Entrée et animation gratuite. Venez passer un bon moment avec la fabrication de l'huile de noix, l'animation de rue, l'espace culturel, le vide-grenier. Et à partir de 8h30, le marché gourmand. À Sayac, le dimanche 4 octobre, fête de la noix.
1: Dans quelques instants, on décrypte une expression d'ado. Et en attendant, Garou sur ACX.

0: 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En gros, POV ou POV, ça veut dire « imagine que tu es dans cette situation ». Et voilà, maintenant vous parlez ado.
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1: Quand on parle de charge mentale, ce n'est pas le temps que prennent les choses ou le poids des tâches ménagères ou autres. C'est la charge mentale, c'est le devoir penser à tout, d'anticiper, tout ça. Pour aider, chaque jour, ACX propose une recette facile avec des ingrédients que vous pourriez avoir chez vous. Rillettes de poulet. Recette anti-gaspi, s'il vous reste du poulet au frigo, ça marche. En tout cas, il vous faut du poulet cuit, une gousse d'ail, un légume cru ou cuit, type carotte, une aromate, du paprika ou autre épice, 10 g de beurre mou, que l'on peut remplacer par de la graisse de canard si on en a, poivre et sel. Hachez l'ail et le légume finement, effilochez le poulet, mélangez l'ensemble des ingrédients et mettre au frigo 2 heures avant si vous avez le temps. Ça fonctionne en salade, en tartine, en sandwich, c'est un délice. Rillettes de poulet, vous m'en direz des nouvelles.

L'axe d'entrée en famille, c'est fini pour aujourd'hui. On se retrouve demain à 10h ou 19h pour la rediffusion sur ACX avec d'autres pépites locales et une musique du monde. Bonne journée. Je vous laisse avec 3 cafés gourmands. Quand

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1: Bonjour, le mouvement de grogne des lycéens, le rectorat de Nantes a confirmé que le feu qui s'est déclaré ce matin au lycée Nelson Mandela est maîtrisé, les dégradations sont en cours d'expertise. Plusieurs classes ont été dégradées lors de cet incendie qui n'a pas fait de victimes à Marseille. Un camion de pompiers a été incendié devant le lycée Saint-Exupéry dans les quartiers nord de Marseille. Dans le 14e arrondissement près du lycée Floride, deux bus ont été dégradés et un conducteur de bus agressé. Des incidents ont également eu lieu au lycée Victor Hugo dans le 3e arrondissement. L'exécutif a présenté ses arbitrages pour le budget et a dévoilé une série de mesures, notamment sur la taxation des grandes entreprises et des hauts revenus. Le texte prévoit un effort de 43 milliards de mesures nouvelles. Le gouvernement a confirmé un objectif de 5% de déficit en 2027, après avoir échoué à atteindre cet objectif cette année. Un déficit de 5,4% étant attendu en 2026. À noter que le plafond de l'abattement fiscal de 10% sur les pensions et rentes dont bénéficient les retraités va être réduit à 3 000 euros contre 4 439 euros actuellement. La mesure doit générer 1,4 milliard d'économies. Les ventes de voitures neuves en France ont bondi de 11,6% sur un an en septembre selon les données publiées par la plateforme automobile. Cette hausse est portée par le marché de l'électrique qui se porte très bien. Les véhicules électriques, motorisation 100% électrique et hydrogène représentent 42% des immatriculations. Les recherches entreprises hier dans le Tarn pour retrouver des ossements de Delphine Osaguel que son mari Cédric Jubilard a avoué avoir tué en 2020 se sont achevées dans la matinée. Une nouvelle reconstitution de la nuit de la disparition de Delphine Osaguel aura lieu demain. C'est la fin de ce flash, une bonne fin de journée à notre écoute.

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5: Avec l'ami Bidas, c'est une chanson qui a fait d'un nom propre, Bidas, un nom commun, c'est très rare. Ce mot Bidas désigne aujourd'hui un soldat de la troupe, un soldat peu motivé et souvent contraint. Cette chanson qui date de 1913 a été créée par deux grandes vedettes d'avant la Première Guerre mondiale, Paulin et Bach. Et c'est un certain Louis Bousquet qui a écrit le texte de cette chanson, toujours fredonnée aujourd'hui, et quand on lui demandait pourquoi ce nom de Bidas, il répondait qu'en occitan, sa langue natale, Vidas signifiait une vie difficile, pas drôle, et prononcé à la française, cela donnait « bidas ». Un clin d'œil à ses amis, contraints de porter l'uniforme contre leur gré, pour le service militaire, tout simplement. Le terme est donc resté et a même donné au cinéma un genre à part dit « film de bidas », dont le plus célèbre est sans doute celui des Charlots, « Les bidas en folie », un film sorti en 1971. Mais le plus surprenant dans cette chanson, emblème du genre comique troupier, c'est qu'elle emprunte une partie de la mélodie de son refrain au chant grégorien, figurez-vous. La mélodie sous les mots « avec l'ami Bidas » est en effet une mélodie empruntée à cette musique religieuse habituellement si sage. Alors, coïncidence ou volonté délibérée du compositeur, le mystère reste entier. En attendant, voici la version chantée par Fernandel d'Avec l'ami Bidas, version enregistrée après la Seconde Guerre mondiale.
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0: Du 13 au 19 octobre aura lieu le Festival d'accordéon de Chamberet. Bernard Rual, depuis combien de temps faites-vous partie de l'organisation du festival ?
1: Depuis le départ, donc c'était en 2006, c'est-à-dire il y a 20 ans qu'on a lancé ce festival, voilà, qui s'est amplifié d'année en année. On est parti sur une seule journée avec 600 entrées sur une soirée. Et puis aujourd'hui, ben, on est sur quasiment une semaine d'animation autour de l'accordéon avec à peu près 7700 festivaliers.
0: Et oui, c'est un énorme festival. Donc du 13 au 19 octobre, c'est le 20e, c'est l'anniversaire du Festival d'accordéon de Chamberet. Les gens viennent de loin. Est-ce que vous pouvez nous parler un peu du programme ?
1: Cette année, c'est une année marquante avec les 20 ans. Donc, on va essayer de fêter cela. Et on a invité pour ce faire la compagnie créole dans le cadre de ses 50 ans, de l'anniversaire des 50 ans. On va commencer notre festival avec eux. Et puis, il y aura aussi les chœurs de loups en première partie.
0: Ça, c'est le mercredi, c'est ça ?
1: Voilà, ça, ce sera le mercredi. Et après, ben, on retrouve un petit peu tout ce qu'on faisait d'habitude avec des animations nombreuses et variées. D'abord, spectacle sous chapiteau géant du vendredi au lundi. Hein, c'est à peu près comme d'habitude, bien sûr, avec une programmation d'artistes différentes. Le marché d'automne le dimanche matin, les dégustations aussi de produits locaux dans les supérettes locales. L'organisation reste à peu près la même et avec un petit point supplémentaire, c'est donc la compagnie créole.
0: Le samedi, c'est le Tour de France de l'accordéon, avec aussi après le Tour de la région avec quatre artistes locaux.
1: Oui, c'est ça, exactement. Et puis aussi, pour le samedi, c'est très intéressant parce qu'il y a beaucoup d'accordéonistes. Et puis, on commence à 14h30 jusqu'à 1h du matin. Donc, c'est très, très grosse journée avec de nombreux artistes, comme vous venez de le dire, qui viennent un peu de toute la France. Mais le vendredi soir aussi, la veille, on a une très, très belle soirée qu'on appelle les Rois du Bal, donc avec trois orchestres et puis un jeune talent qui est Menzo Gatt. Donc là aussi, c'est une soirée qu'on a mis en place l'année dernière. C'était une nouveauté, puisqu'on était sur des hommages auparavant. Et là, voilà, on a vu que ça plaisait beaucoup. Et cette année, on est en train de faire un carton avec cette soirée-là, quoi.
0: Et vous, Bernard Rual, qu'est-ce qui vous plaît le plus dans l'organisation d'un tel festival ?
1: Écoutez, faut pas calculer son temps. C'est beaucoup de travail. Mais j'aime bien d'abord faire plaisir aux gens. La finalité de ce festival, c'est d'accueillir beaucoup de monde aussi. Il faut qu'on ait vraiment un nombre de festivaliers important pour pouvoir couvrir tous les frais. Ça, c'est très important. Mais dans la simplicité, la convivialité, l'esprit festif autour de l'accordéon, l'accordéon populaire, en fait, voilà ce qui m'anime dans l'organisation de ce festival. Et bien sûr, avec une équipe de bénévoles extraordinaire qui a le sens de l'accueil. Et ça aussi, ça fait partie un peu des points positifs de notre festival. C'est que ben, les gens, quand ils viennent chez nous, ils se sentent bien parce qu'ils sont bien accueillis, parce qu'il y a des relations humaines qui se forment. Et ça, c'est très important pour moi. Et puis aussi, faire marcher un peu l'économie locale, tous les commerces travaillent dans cette semaine d'accordéon. Et ça, c'est aussi très important.
0: Et oui, le festival est bien intégré dans la ville. Un festival chaleureux du 13 au 19 octobre, Festival d'accordéon de Chamberet. Merci beaucoup, Bernard Rual.
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3: Bonsoir Robert.
4: Bonsoir Gert.
3: Les boutons de nacre prêts à partir. Vous êtes la bienvenue sur la fréquence de 98.7 et le 90.9. Voilà, pour Argenta. Et qu'est-ce que vous allez nous proposer ce soir ?
4: Alors, ce soir, ben, on va faire un petit tour à Normandie, au bord de la Bretagne, avec Karine Fontaine, qui a représenté sa région en 2024, je crois, au Grand Festival de Chambéry. Alors, elle nous interprète donc Passo, Valse et Madison.
3: Et en deuxième partie,
4: voilà. Eh bien, ça y est, on y est, nous sommes en Bretagne, c'est juste à côté, avec le célèbre breton Jérôme Robert. le champion des danses en ligne et fidèle du grand festival de Chambéry. Marche mexicaine, tango et cha-cha.
3: Voilà, ben on a tout compris pour ce soir. Bonne émission et à demain.
4: Eh bien, à demain, Gert. Merci.
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4: Allez, un petit tour en Bretagne, limite Normandie, pour commencer avec la talentueuse Karine Fontaine, originaire de Villieu-les-Poêles, pleine fougère. Elle a représenté sa région au Grand Festival de Chambéry en 2024. De son dernier CD, en premier, Passe Doble, Espanacani, en second, Le Cœur en goguette, une valse, et Allez, venez danser, Madison. Madame Karine Fontaine.

Et maintenant, en Bretagne, en Ille-et-Vilaine, avec le plus célèbre des Bretons, Jérôme Robert, qui, comme d'habitude, clôturera le Grand Festival de Chamboré le lundi 19 octobre avec son chanteur Gilles, de 14h à 19h30. Pour aujourd'hui, il nous donne rendez-vous à l'Estancia, une marche mexicaine. Ensuite, Adios Tristeza, un tango, et Du Bonheur et Rien d'autre, un cha-cha-cha. Monsieur Jérôme Robert.

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3: La journée de demain s'annoncera calme sous un ciel partiellement nuageux, puis couvert. Côté température en Xaintry, les minimales baisseront, elles se situeront aux alentours de 12 degrés et jusqu'à 25 pour les maximales. Vent faible et de direction variable, il fera demain 23 degrés à Saint-Privat et 25 à Curemonte.
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1: 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Cette conférence précisera la place des champignons dans le monde des vivants et leur stratégie au sein des écosystèmes. Alors rendez-vous donc le samedi 3 octobre de 10h30 à 12h30, salle de la mairie à Forges, pour la conférence organisée par l'AFOXA sur le rôle majeur des champignons au sein des écosystèmes.
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1: L'essentiel de l'actualité, Jordan Bardella a déposé une plainte avec constitution de partie civile pour diffamation contre Mediapart. Le site d'investigation lui attribue des messages antisémites et complotistes datant de 2013 lorsqu'il militait au Front National. Jordan Bardella conteste en être l'auteur. De son côté, Mediapart affirme avoir pu authentifier les messages attribués au président du RN auprès de plusieurs sources distinctes. Le média a publié de nouvelles captures d'écran de conversation, une extraction des échanges via Messenger obtenu auprès du groupe Meta qui a été authentifié par un huissier. Plus de 900 actions ont été recensées ce jeudi autour des lycées en France sur fond de tensions et de dégradations. Et le ministre de l'Éducation, Édouard Geffray, propose la mise en place de cours à distance. Ce vendredi, il recevra les associations lycéennes et de parents d'élèves. Les canicules et les incendies ont coûté cher à la SNCF cet été. 80 millions d'euros de manque à gagner à cause des retards et des annulations en juillet et en août. Depuis le début de l'année, la facture atteint 180 millions d'euros. Et puis en foot, troisième match de Ligue des Nations ce vendredi. Les Bleus reçoivent l'Italie au Stade de France. Rencontre à suivre dès 20h45.
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2: La journée de demain s'annoncera calme sous un ciel partiellement nuageux, puis couvert. Côté température en Xaintrie, les minimales baisseront, elles se situeront aux alentours de 12 degrés et jusqu'à 25 pour les maximales. Vent faible et de direction variable, il fera demain 23 degrés à Saint-Privat et 25 à Curemonte.
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2: L'essentiel de l'actualité, Jordan Bardella a déposé une plainte avec constitution de partie civile pour diffamation contre Mediapart. Le site d'investigation lui attribue des messages antisémites et complotistes datant de 2013 lorsqu'il militait au Front National. Jordan Bardella conteste en être l'auteur. De son côté, Mediapart affirme avoir pu authentifier les messages attribués au président du RN auprès de plusieurs sources distinctes. Le média a publié de nouvelles captures d'écran de conversation, une extraction des échanges via Messenger obtenu auprès du groupe Meta qui a été authentifié par un huissier. Plus de 900 actions ont été recensées ce jeudi autour des lycées en France sur fond de tensions et de dégradations. Et le ministre de l'Éducation, Édouard Geffray, propose la mise en place de cours à distance. Ce vendredi, il recevra les associations lycéennes et de parents d'élèves. Les canicules et les incendies ont coûté cher à la SNCF cet été. 80 millions d'euros de manque à gagner à cause des retards et des annulations en juillet et en août. Depuis le début de l'année, la facture atteint 180 millions d'euros. Et puis en foot, troisième match de Ligue des Nations ce vendredi. Les Bleus reçoivent l'Italie au Stade de France. Rencontre à suivre dès 20h45.
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5: Des nuages encore au programme demain sur tout le territoire. On gardera quelques éclaircies, une partie de la matinée en Bourgogne-Franche-Comté et on risque d'avoir de la pluie dans l'après-midi en région PACA. Les températures le matin restent principalement en dessous des 20 degrés, sauf dans le sud-est entre 13 et 17 degrés et entre 22 et 24 dans le sud. L'après-midi, on dépasse les 20 degrés partout, 20 à Lille et Strasbourg, 21 à Paris et Chaumont, 22 à Rennes et Biarritz, 24 degrés à Marseille et Perpignan, 25 à Nice et 26 au plus chaud à Ajaccio.
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0: L'essentiel de l'actualité, Jordan Bardella a déposé une plainte avec constitution de partie civile pour diffamation contre Mediapart. Le site d'investigation lui attribue des messages antisémites et complotistes datant de 2013 lorsqu'il militait au Front National. Jordan Bardella conteste en être l'auteur. De son côté, Mediapart affirme avoir pu authentifier les messages attribués au président du RN auprès de plusieurs sources distinctes. Le média a publié de nouvelles captures d'écran de conversation, une extraction des échanges via Messenger obtenu auprès du groupe Meta qui a été authentifié par un huissier. Plus de 900 actions ont été recensées ce jeudi autour des lycées en France sur fond de tensions et de dégradations. Et le ministre de l'Éducation, Édouard Geffray, propose la mise en place de cours à distance. Ce vendredi, il recevra les associations lycéennes et de parents d'élèves. Les canicules et les incendies ont coûté cher à la SNCF cet été. 80 millions d'euros de manque à gagner à cause des retards et des annulations en juillet et en août. Depuis le début de l'année, la facture atteint 180 millions d'euros. Et puis en foot, troisième match de Ligue des Nations ce vendredi. Les Bleus reçoivent l'Italie au Stade de France. Rencontre à suivre dès 20h45.
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4: L'actualité de toutes vos sorties locales sur ACX, c'est aujourd'hui en Xintry avec vous, 30 minutes durant lesquelles, au fil de la musique, nous vous entraînerons à Argentat pour la bourse aux vêtements de l'association Famille Rurale, à Saint-Julien-en-Bois pour une nouvelle activité qui vous est proposée, votre agenda répondeur, l'invité d'aujourd'hui, Anne-Vieille Maringe, présidente de l'association La Chorale des Gabariers. Allez, on commence avec une nouveauté musicale, suivie du coup de cœur qui nous emmènera à Saint-Martin Lamiane. C'est aujourd'hui en Xintry. Merci d'être avec nous.